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2: Bonjour Alexandra Fraisse-Eliazor.
3: Bonjour Laurence Aubron.
2: Aujourd'hui, vous allez nous parler de séries, Alexandra.
3: Alors, oui, mon titre de chronique « Liaison dangereuse » fait bien référence au livre de Choderlos de Laclos, dont sort une nouvelle adaptation en série. Mais je ne suis pas la seule à avoir vu dans cette actuelle l'occasion d'une accroche, puisque le journal Libération titrait le 20 novembre dernier, au sujet des prochaines municipales, « Entre LFI et le PS, les non-liaisons dangereuses ». L'idée développée dans cet article est que les tensions entre les insoumis et les socialistes risquent d'empêcher des fusions et favoriser ainsi la droite, voire l'extrême droite.
2: Et donc, Alexandra, vous développez, vous, une chronique autour du mot « liaison ».
3: Oui, et pas qu'autour du mot. Mais sa connotation tout d'abord ici, c'est que la liaison, c'est quelque chose de fort, voire d'intime, hein, une liaison, et que l'on se lie quand on est vraiment raccord, quand il y a accord. Mais le verbe « lier » induit également la notion d'entrave. On attache, on s'attache, et l'on se retrouve ainsi prisonnier d'une alliance qui, on l'a bien vu à l'Assemblée nationale entre le PS et les filles, n'a pas tenu longtemps.
2: On reste donc dans les connotations.
3: Alors, si on veut aller par là, on pourrait citer les liaisons dangereuses du président Trump et de son ami Epstein, mais nous n'en parlerons pas ici, les développements sont en cours. Le mot « lien » m'intéresse plus. Faire du lien, aujourd'hui, c'est mettre en relation. Autre mot qui peut être connoté, deux éléments dont le rapprochement permet une meilleure compréhension des choses. Mais on le voit aujourd'hui, confondant la corrélation avec la causalité, tout à chacun peut voir des liens, se fabriquer des explications du monde qui lui conviennent et les preuves visuelles qui vont avec. Bienvenue dans le monde de la post-réalité pour reprendre le concept cher au sociologue Gérald Bronner. Mais allons voir de plus près ce lien que fait la liaison au sens phonétique également entre deux mots.
2: Bah oui, parce que c'est important les liaisons.
3: Oui, à la radio, où dès que l'on enregistre une voix, les liaisons bien placées rendent l'écoute plus agréable, voire plus compréhensible. Si bien que tombant dernièrement sur un répondeur fait par une voix de synthèse, j'ai été heurtée par la prononciation sans liaison d'un « vous avez » composé ce numéro. Et à contrario, j'ai été amusée par une petite erreur de prononciation de la francophile Jodie Foster dans un entretien pour France 2, racontant à propos du film Le silence des agneaux qu'elle se demandait si les gens allaient aimer. Un excès de zèle ici.
2: Ce n'est pas toujours facile quand même la prononciation, Alexandra.
3: Ben oui, bien sûr, et on en fait des virelangues pour celles et ceux qui veulent l'exercer avec et sans liaison, avec par exemple le fameux « je veux et j'exige et je veux ». À répéter. Voici votre nouveau jeu du matin.
2: C'est vrai que c'est un bon exercice avant vos chroniques.
3: Alors en fait, je décide de mes chroniques chaque mois à partir de l'identification dans l'actualité de la répétition d'un mot ou d'un même champ lexical. Et là, ces derniers temps, dans le JT de France 2, c'est ma fille qui a repéré une répétition de jour en jour et sur plusieurs semaines d'une liaison trop appuyée dans un groupe nominal, sujet de bien des sujets traités dans ce journal, les gens aisés. Tellement appuyé ce son « z » que l'on pourrait comprendre que les gens aisés, ce qui est juste un défaut de prononciation, alors que là, les gens aisés, ces deux mots à coller ne deviennent plus qu'un. Une expression consacrée, en tout cas, dans la grand-messe du 20h, pour une catégorie qu'il faut donc distinguer des autres, puisque l'on en parle si souvent, et qui est peut-être perçue comme homogène. Je constate que l'appui sur la liaison manque de nuances autant que la catégorisation, car la liaison, pour être agréable, doit être subtil. Bon, pas sûr que la marquise de Merteuil aurait cautionné.
2: Merci Alexandra Fraisse-Eliazor.
3: Merci Laurence.

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1: Nous nous retrouvons aujourd'hui pour parler d'un sujet d'actualité, le rapatriement en urgence des astronautes de la Station Spatiale Internationale, l'ISS sur Terre, avec Iris Herbelot. Bonjour Iris.
2: Bonjour Laurence. C'est effectivement un événement plutôt récent, hein, en janvier, qui a affolé, d'une part, car la raison évoquée, sans plus d'informations, c'était une urgence médicale, et d'autre part, parce que c'est la première fois que ça arrive.
1: De quel genre d'urgence médicale parle-t-on sur l'ISS ?
2: Alors, il peut y avoir beaucoup de choses, hein, une exposition au rayonnement cosmique, lors des sorties extravéhiculaires, par exemple, hein, s'il y a un problème avec la combinaison, ou bien une perte de vision.
1: Une perte de vision.
2: Oui, les astronautes sont sélectionnés selon des critères médicaux qui sont extrêmement rigoureux. Ils doivent être en parfaite santé. Et parfaite, ce n'est pas un abus de langage ici, c'est vraiment un prérequis. Donc, pour deux raisons principales. La première, c'est que malgré le fait qu'au moins un membre de l'équipage ait toujours une formation médicale, ils sont seuls à des kilomètres en orbite, donc il faut limiter les risques. La deuxième raison, c'est que vivre en gravité nulle pendant des mois, ça impacte lourdement le corps humain. Donc les fluides corporels se comportent différemment en orbite, le sang ne circule pas de la même manière, et ça crée potentiellement des coagulations qui sont très dangereuses et qui peuvent créer des caillots sanguins et bloquer des vaisseaux fins. Et c'est d'ailleurs pour ça que les astronautes ont souvent le visage gonflé et des maux de tête quand on voit les photos dans l'ISS. Et les problèmes musculo-squelettiques sont aussi courants et très violents lors du retour sur Terre, parce que le squelette se tasse en retrouvant la gravité terrestre après des mois où les muscles n'avaient pas besoin d'autant travailler pour maintenir le corps droit. Et donc je parle de perte de vision parce que c'est un effet de la vie en orbite qui affecte tous les astronautes. Leur nerf optique s'aplatit et provoque des changements de vision qui persistent pendant des années après leur retour de mission.
1: D'un coup, il paraît plus surprenant que ce soit seulement la première urgence médicale qui nécessite un rapatriement sur Terre.
2: Oui, absolument. C'est presque miraculeux en fait qu'il n'y ait pas eu de problème grave avant qui ait nécessité un rapatriement. Mais il y a déjà eu des problèmes graves qui ont nécessité un traitement en orbite pour soigner un caillot sanguin, par exemple.
1: Pour quelle raison est-ce que l'astronaute concerné a dû revenir sur Terre ?
2: Alors, la NASA n'a pas communiqué le nom de l'astronaute parmi les quatre membres d'équipage, donc respectivement la capitaine, Zena Cardman, Michael Finke, qui est le pilote, Kimiya Yui de la JAXA, donc l'agence spatiale japonaise, et Oleg Platonov de Roscosmos, qui est l'agence spatiale russe. Donc, c'est compréhensible qu'ils gardent toutes ces informations secrètes pour la préservation de l'intimité des astronautes. Ils ont juste indiqué que l'urgence médicale avait fait suite à un incident dans un des modules, mais rien de plus.
1: Pourquoi Iris Herbelot rapatrier les quatre astronautes si un seul est affecté?
2: Parce qu'il y a toujours une capsule de retour amarrée à l'ISS, et une seule. Donc les astronautes arrivent dans cette capsule, ils la dockent à l'ISS, mènent des expériences pendant quelques mois, puis rentrent avec. Donc la capsule est amarrée précisément pour les ramener, ou à la date prévue de leur retour, ou en urgence, comme c'est le cas maintenant. Et donc, il doit toujours y avoir un moyen de retour. C'est la procédure standard pour la sécurité des astronautes, et c'est bien normal. Mais du coup, si un membre de l'équipage revient, tous les membres de l'équipage reviennent avec. Donc, personne ne reste sur l'ISS sans moyen de rentrer sur Terre.
1: Peut-on espérer en apprendre plus sur le type d'incident et d'urgence médicale ?
2: Oui, probablement pas dans l'immédiat, mais sans doute rapidement, parce que l'incident est survenu le 7 janvier 2026, le retour a été annoncé le 8 janvier, et la capsule a amerri dans l'océan Pacifique le 15 janvier. Donc tout est allé très vite, mais les images de l'équipage à leur retour déjà sont très rassurantes, ils sourient, ils saluent, et prochainement, on peut imaginer que la NASA révélera au moins la nature de l'incident, ne serait-ce que pour communiquer d'éventuelles réparations à faire pour l'équipage suivant, le Crew 12. Et à l'avenir, on apprendra sans doute quel membre de l'équipage a été affecté et la nature du problème médical. Mais là encore, pour éventuellement mettre en place des procédures d'intervention en orbite si ça venait à se reproduire, si c'est possible.
1: Merci beaucoup Iris Herbelot.
2: Merci, à la semaine prochaine.

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2: Bonjour Christine Lebrun.
3: Bonjour Laurence.
2: Vous êtes experte en territoire intelligent au sein du groupe OnePoint. Pendant les fêtes, vous avez eu la chance d'aller en Norvège et comme vous avez pensé à Euradio, vous nous en rapportez une petite expérience, Christine.
3: Oui Laurence, pour la fin de l'année, j'ai passé une petite semaine à Oslo. C'est une ville pleine de contrastes, au développement très dynamique. Sa population a doublé en 30 ans et dépasse actuellement les 700 000 habitants, une taille comparable à celle de l'agglomération toulousaine. Ce qui frappe tout de suite à Oslo, c'est la lumière. La douceur des lumières du Nord, bien sûr, mais surtout le fait que le jour est très court. Même si on est plutôt au sud de la Norvège, à Oslo, fin décembre, le soleil se lève vers 9h15 et se couche peu après 15h. La qualité de l'éclairage est donc cruciale pour que la ville reste praticable une bonne partie de la journée. Cette longue durée d'allumage du système augmente d'autant le coût du service public.
2: Ce qui en fait donc un enjeu économique, Christine.
3: Oui, forcément. Si l'on compare à nouveau les deux villes, on a besoin de 3 heures de plus d'éclairage par jour à Oslo qu'à Toulouse. Soit en théorie 20% de consommation supplémentaire en période hivernale. C'est donc un poste de dépense publique bien plus important pour les pays nordiques. De plus, en limitant la consommation électrique, on contribue à réduire les émissions de CO2 issues des centrales thermiques qui produisent en partie cette électricité. C'est donc aussi un enjeu environnemental qui fait que de nombreuses villes scandinaves comme Copenhague, Göteborg ou Oslo ont souvent été en avance sur les sujets d'éclairage intelligent.
2: Christine Lebrun, pouvez-vous nous rappeler sur quoi repose la notion d'éclairage intelligent ?
3: En général, on y associe deux choses. En premier lieu, le remplacement des ampoules à incandescence par de la LED. On considère en général qu'une ampoule à LED consomme 10 fois moins d'électricité tout en ayant une durée de vie minimum de 35 000 heures, soit 25 fois plus qu'une lampe à incandescence. Rien de super smart là-dedans, il s'agit juste de changer les ampoules et on gagne déjà beaucoup. L'intelligence vient du fait qu'on en profite pour installer un système de pilotage avancé de l'installation en connectant les lampadaires à Internet. Cela veut dire qu'il devient alors possible de contrôler chaque point lumineux à distance depuis un poste de contrôle centralisé.
2: Et donc de l'adapter plus facilement aux besoins réels ?
3: C'est ça. Avec les systèmes précédents, c'était un peu on ou off. Et on ajoutait un timer pour déclencher l'allumage ou l'extinction des feux. Et si c'était bien fait, quelqu'un changeait ce timing lors des changements de saison. Avec un système intelligent, on peut calibrer l'intensité de l'éclairage, par exemple en l'augmentant ou en le diminuant progressivement en début et en fin de nuit. On peut aussi se permettre de le réduire en pleine nuit quand quasiment tout le monde dort. Accessoirement, cela préserve la biodiversité. Cette programmation plus fine peut se faire de manière globale, mais aussi individuellement sur chaque point lumineux, car toutes les rues ne sont pas logées à la même enseigne. Certaines zones très fréquentées ont des besoins supérieurs, et plus tard dans la nuit. On peut aussi renforcer l'éclairage des passages piétons, ce qui incite à les emprunter et donc augmente la sécurité.
2: Et comme tout est connecté, on peut même aller plus loin, je crois, non ?
3: Tout à fait. En installant différents types de capteurs, on peut rendre le système plus réactif au contexte en chaque point. Mesurer le niveau réel de luminosité permet d'allumer si celle-ci baisse beaucoup dans la journée, par exemple en cas de brouillard. Les capteurs de présence permettent de réduire drastiquement l'intensité de l'éclairage, mais de rallumer si un piéton ou une voiture se présente. Certaines villes sont même allées jusqu'à tester un allumage renforcé en cas de détection de bruit pour prévenir les agressions.
2: Et donc pour revenir à Oslo, ils ont fait tout ça ?
3: Cela fait plus de 10 ans qu'Oslo travaille sur son système d'éclairage intelligent. 65 000 points d'éclairage ont été connectés au système de pilotage qui permet de contrôler les niveaux et le timing de l'éclairage depuis des ordinateurs, des tablettes et des applications smartphones. Les économies d'énergie réalisées, autour de 1,2 million d'euros par an, ont généré un retour sur investissement en 3 ans. Mais la maîtrise de la consommation électrique n'est pas le seul bénéfice qu'ils mettent en avant. La maintenance a également beaucoup progressé. Chaque lampadaire connecté renvoie une information sur son état. Du coup, Les tournées d'inspection sont devenues inutiles et les remplacements en cas de panne se font plus rapidement. De plus, la conservation de l'historique de maintenance de chaque équipement facilite la planification des opérations de contrôle. Et petit à petit, de nouveaux usages se mettent en place, comme l'adaptation de l'éclairage aux événements, en période des fêtes par exemple.
2: Merci beaucoup Christine Lebrun. Je rappelle que vous êtes experte en territoire intelligent au sein du groupe OnePoint.
3: Merci Laurence, bonne journée.

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1: Entendez-vous la Terre, c'est le nom que porte la chronique réalisée par Fanny Gelin, étudiante en master affaires européennes à Sciences Po Bordeaux et qui décode pour vous chaque jeudi l'actualité environnementale de l'Union européenne. Bonjour Fanny.
2: Bonjour Laurence.
1: Alors Fanny, quels ont été les moments verts de la semaine ?
2: Alors en ce début d'année, la Terre nous interroge sur la place qu'occupe la nature dans notre quotidien. Selon un sondage Eurobaromètre de juillet 2025, près de 85% des citoyens européens interrogés considèrent le dérèglement climatique comme un problème grave et donc qui devrait être considéré comme une priorité européenne. Mais ce sondage ne fait malheureusement pas le lien entre climat et biodiversité.
1: Oui, il est vrai que le champ lexical du changement climatique est omniprésent hein, quand on pense à la protection de l'environnement.
2: Oui, c'est tout le problème des chiffres et de l'obsession humaine pour la quantification et la catégorisation. Nous peinons à penser la complexité des phénomènes naturels qui sont souvent plurifactoriels. Et donc, il est plus confortable de se cacher derrière des objectifs de réduction d'émissions de gaz à effet de serre, quitte à en oublier l'aspect qualitatif. Et c'est pour cette raison que je tenais à parler biodiversité aujourd'hui, puisque pour la grande majorité d'entre nous, nous vivons en milieu urbain avec des contacts limités avec la nature, ce qui fait que nous la connaissons de moins en moins, et c'en est même à se demander si nous ne l'oublions pas.
1: L'oublier, c'est-à-dire, Fanny ?
2: Alors, une étude menée en 2013 par l'association Santé Environnement auprès d'écoliers de 8 à 12 ans a montré une grande méconnaissance des fruits et légumes. Près de 87% d'entre eux ne savaient pas ce qu'est une betterave et un quart d'entre eux ignoraient que les frites sont faites à partir de pommes de terre. Ces connaissances pouvait sembler évidente pour les générations de nos grands-parents, mais on voit quand même une grande modification et une transformation de notre rapport à l'alimentation et au milieu naturel. Ce n'est pas comme si la nature proliférait en ville. Elle est confinée plutôt dans des parcs aux allées soigneusement alignées ou encore à quelques platanes aux racines asphyxiées dans l'asphalte, qui sont, je le rappelle, souvent présents pour obtenir la distinction honorifique de ville fleurie. Sachant que quartiers aisés vont de pair avec espaces verts.
1: Une enquête de l'INSEE a en effet montré que seulement un habitant sur deux a accès à un espace vert public à moins de 5 minutes à pied en France. Nous ne sommes donc pas tous égaux dans notre accès à la nature.
2: Oui, d'autant que les populations défavorisées abritent plus souvent des zones polluées ou sinistrées. Alors qu'on en ait conscience ou non, ce manque de nature nous étouffe de manière littérale hein, si on s'en tient au taux de particules fines présentes dans l'atmosphère des grandes métropoles, mais aussi plus insidieusement. Par exemple, avec la dépression, hein, grande maladie de notre siècle, et son cortège de problèmes de santé mentale qui deviennent de plus en plus fréquents.
1: Quels sont les liens, Fanny et Gelin, entre santé mentale et manque de nature ?
2: Eh bien, des études ont montré que des balades régulières en forêt, dans des espaces verts ou encore même le fait d'écouter les oiseaux chanter contribuent à la rémission de certains patients et même à réduire notre niveau de stress. Alors, en réalité, en détruisant la nature, nous détruisons également ce qui nous permet de vivre et d'être en bonne santé, alors que pourtant nous faisons comme si de rien n'était. Nous vivons dans la fuite, dans l'attente de vacances, d'une parenthèse pour se ressourcer et prendre un peu d'air frais dans la nature, une nature qu'on idéalise. On se met même à faire des câlins aux arbres, on rêve de se faire vermicomposter ou encore de tout lâcher pour aller élever des chèvres dans le Larzac. On admire aussi la beauté des paysages les plus likés sur Instagram et on les enregistre dans nos coups de cœur pour participer nous aussi au surtourisme durant nos prochaines vacances. Alors la nature, on le voit, c'est un échappatoire ou bien un privilège parce que pour nombre d'Européens, fin du mois prime sur fin du monde.
1: Malheureusement, Fanny, il est parfois difficile hein, de penser à des alternatives face à des enjeux aussi gigantesques, surtout quand on manque de moyens.
2: Oui, c'est justement le paradoxe. Hein. Les enjeux environnementaux nous dépassent et nous nous sentons écrasés par leur poids. Alors qu'en réalité, nous pouvons tous prendre conscience de l'importance de préserver notre environnement à notre échelle, quelle qu'elle soit. Il suffit d'imaginer un souvenir que nous avons dans la nature, par exemple avec un animal, un paysage. Pour ma part, je pense à une rivière que je traversais à gué quand j'étais petite. Et j'aimerais aussi vous poser la question, et vous Laurence, À quel souvenir pensez-vous ?
1: Ah ben moi, je jouais dans une forêt qui était à la sortie de chez moi, petite.
2: Merci pour ce partage. Pour donner un autre exemple, on a Vincent Munier dans son film Le Chant des Forêts, qui pour lui se souvient de sa rencontre avec le grand tétras, un magnifique oiseau aujourd'hui disparu des Vosges. Donc vous voyez, on a tous des exemples différents. Et en cette nouvelle année, plutôt que de faire une chronique sur l'impact de la surconsommation pendant les fêtes de Noël, qui sont assez fréquentes, je pense, déjà pour que la mienne puisse parler d'autre chose, je préfère lancer un appel au changement à vous tous qui nous écoutez. Nous sommes tous en capacité de réfléchir à ce qui nous entoure, à ce que nous prenons pour acquis et à ce qui est important pour nous. Alors, plutôt que d'empiler les bonnes résolutions, je vous invite à ne pas vous laisser emporter par le quotidien, à remarquer la nature que vous croisez en allant au travail et surtout à réfléchir à ce que vous pouvez faire selon vos moyens. Car s'informer et partager à votre entourage, ce sont aussi les premières façons de participer au changement.
1: Merci Fanny Gelin, je rappelle que vous êtes étudiante en master Affaires européennes à Sciences Po Bordeaux. 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
9: Amis auditeurs, cette émission de Regarde ailleurs se compose en deux parties. J'ai rencontré Nathalie à Bali et je suis resté accroché à ses lèvres pendant plus d'une heure à l'écouter me conter son quotidien hors du commun. Nathalie a passé plus de temps en mer que sur terre. Elle nous parle de son histoire, de Pedro, de Tim Schall, son bateau, de sa vie sur les flots et des plaisirs simples du quotidien comme celui de regarder les étoiles tourner autour de son mât.
3: Ce que je fais là, c'est je suis venue voir mes amis, Fé et Robert, que j'ai rencontré il y a déjà peut-être, enfin je sais pas trop, j'ai jamais trop la notion du temps en fait, mais je pense qu'il y a peut-être 6 ans, 7 ans.
9: Qu'est-ce qui s'est passé il y a 6 ou 7 ans? Comment est-ce que tu les as rencontrés, Fé et Robert? Donc là on est sur l'île, on est à Bali, en Indonésie, donc on revient 6-7 ans en arrière. Comment est-ce que tu es arrivé là?
3: On souhaitait avec Pedro... lire, ça nous manquait les mots français en fait, c'est nos petites racines, parce qu'en fait sur le bateau c'est un petit peu difficile parfois, ouais. ça nous manque de rencontrer des gens qui peuvent parler français, des gens qui ont l'humour français, des gens avec qui on peut parler du thym, du romarin, de toutes ces choses là qui sont nos racines quoi. Alors nous sommes allés à l'Alliance Française et puis une jeune femme qui nous a accueillis, une jeune femme très douce avec une voix mélodieuse et le soleil dans le cœur, et c'était Faye, et ça a été notre rayon de soleil, voilà. Alors, Faye, ça a été notre pont entre la France et l'Asie, en fait. Et puis, on s'est rendu plusieurs fois à l'Alliance Française. Faye nous a conseillé des bouquins. Et puis, voilà, on a dit, Faye, tu passes avec ton mari quand t'as envie au bateau, quoi. Voilà. Et puis, voilà, ça a été le début de cette histoire que je trouve passionnante. Et Faye, ils nous ont toujours accompagnés durant nos voyages. Et nous, en fait, ce qui se passe, c'est que on a plein de familles, en fait, quoi. Au Chili, on a été adoptés par des gens. Au Vanuatu, on a adopté Carmeline. Et en fait, on ne sait pas qui adopte qui. Mais en fait, on a des familles partout, en fait, maintenant, quoi. Et puis, Faye et Robert, voilà, c'est notre famille balinaise, quoi. Voilà.
9: T'as dit quelques mots intéressants. Donc, tu parlais de bateau, tu parlais de voyage. Je sais que tu t'appelles Nathalie, mais finalement, j'en sais très peu sur toi. Donc, qui est Nathalie? Comment est-ce que tu te présenterais?
3: Bien, Nathalie... Et Nathalie, c'est une jeune femme qui est née entre les temps et la mer. Sur une, on appelait ça la presqu'île de Sète, hein, puisqu'il y a des ponts. Et voilà, vraiment, mon enfance, c'était les temps de Thau et la mer. Voilà, la mer, se balader au bord de l'eau, passer des heures dans l'eau l'été, ramasser des coquillages... voilà, c'était entre le Mont Saint-Clair, qui sépare un peu l'étang et la mer, voilà. Et puis moi, j'ai toujours eu le désir de vivre, comment je peux te dire, simplement. J'ai toujours eu horreur, enfin, je sais pas, de tout ce qui était mécanique, électronique. J'étais un peu outsider dans le sens où j'avais beaucoup d'amis, j'avais les amis qui faisaient du sport, les amis qui lisaient beaucoup, les amis qui allaient en disco. Et moi, je n'ai jamais trouvé ma place là-dedans, quoi, dans aucun des groupes, quoi. Et je me disais toujours, oui, mais moi, ce que je veux faire, en fait, c'est... je veux vivre à notre rythme, quoi. J'ai mon propre rythme. Et j'ai pas envie de faire partie d'un groupe, quoi. Alors, lorsque j'ai eu 18 ans, j'ai passé mon permis moto. Et je suis partie toute seule. Voilà, j'ai descendu l'Espagne tranquillement. Je suis passée au Maroc. Avec ma 600 XLM Honda.
9: À 18 ans, là. Donc là, ouais. Tu pars toute seule à travers l'Europe, enfin vers l'Afrique.
3: Ouais, ouais. Et donc, puis là, je m'aperçois assez rapidement qu'on n'est pas si libre que ça, en fait, en moto, quoi. On a besoin de bateaux, on a besoin d'essence, on a besoin de pas mal de trucs, quoi. Donc, je me dis, ouais, tout compte fait, non, la moto, c'est pas ça, en fait, quoi. Non, c'est pas ça, en fait. Ce que je veux, c'est pas ça. Et puis, j'avais fait un stage de voile lorsque j'avais 11 ans. Et je m'étais dit, à cette époque-là, quand j'aurai les moyens, enfin, lorsque je travaillerai et que je pourrais me payer, non, déjà, un stage de voile, j'apprendrai à faire de la voile pour un jour, pour un jour me balader, quoi, à mon rythme. C'est ce que je voulais, c'est à mon rythme, quoi, surtout. Et puis, exactement ça, quoi. Après mon expérience de moto, j'ai pu bosser. Et la première chose que j'ai faite, le premier samedi, je suis allée dans une école de voile et j'ai appris à faire du dériveur. Et puis là, je sais pas, c'est tous les souvenirs de quand j'étais petite, sur les bateaux, sur les temps de tout. Et je me suis dit, oh, mais c'est ça, quoi. Mais c'est exactement ce que je veux, quoi. J'étais sur un petit dériveur avec la barre et l'écoute à la main et je me disais, mais... Oh, quelle liberté, mais c'est, moi j'étais en communion parfaite, quoi. Je me suis dit, j'ai trouvé, quoi. Ouais, j'ai vraiment trouvé ce qu'il me fallait, quoi. Et puis ensuite, voilà, j'ai rencontré Pedro, qui travaillait aussi à l'école de voile et qui était en train de construire son bateau. Et donc son bateau, c'est un bateau en acier. Et on construit à l'envers un bateau en acier. Enfin, un bateau, on le construit à l'envers souvent lorsque c'était l'acier. Là, je voyais cette coque avec la quille. On aurait dit un sous-marin, quoi. C'était impressionnant. Je me disais, mais c'est incroyable, ça. Et puis Pedro, que j'ai rencontré, mais lui, c'était ma vie. Mais c'est, tu vois, ce bateau, une fois qu'on va le retourner, je vais m'envoler, quoi. Je me disais, mais c'est incroyable, parce qu'un bateau, c'est aussi un oiseau, quoi. Moi, ça me faisait vraiment halluciner, quoi. Et puis Pedro, à force de se rencontrer et de discuter de la mer, de ce qu'on avait envie tous les deux, on se disait, mais c'est drôle, on a quand même envie de pas mal de choses en commun quand même, c'est étonnant ça, quoi. Et puis voilà, j'ai commencé à l'aider pour le bateau, doucement, doucement, placer une tôle, tenir la tôle pendant qu'il soudait, enfin des petites choses comme ça qui ont fait que, en soudant ce bateau-là, on a soudé aussi quelque chose tous les deux, quoi.
9: Et là, tu as quel âge ?
3: Alors là, je suis partie à l'âge de 25 ans, donc j'ai rencontré Pedro à l'âge de 23 ans. Oui. Et donc, t'as fait quand même 25 ans, là.
9: Et donc, à l'âge de 25 ans, avec Pedro, vous décidez de mettre ce bateau à l'eau et de prendre le large.
3: Oui, exactement. Mais en fait, je projetais, j'imaginais, mais je ne savais pas ce que ça allait être en fait, quoi. C'était des images que j'avais dans ma tête. Il me semblait que c'était ce que je recherchais. Mais en fait, c'est l'inconnu, parce que parfois, on imagine que les choses vont nous plaire, ou on imagine que c'est ce qu'on veut, mais tant qu'on n'a pas vécu les choses, on rêve, et puis tout à coup, ça peut se passer que ça nous plaît pas, ou ça ne représente pas du tout ce qu'on pensait, ou voilà, quoi. Mais... voilà, aussi, j'étais partagée, quoi. C'était aussi l'inconnu, puis c'était surtout coupé aussi, il y a eu ça, le cordon, quoi, parce que tu pars le jour où tu largues les amarres du quai de Sète, tu sais que c'est arrivé ce jour-là, quoi. Puis tu sais qu'il y a ta famille sur le bord du quai, et tout le monde sait que tu pars pas faire un petit rond dans l'eau, quoi. Donc, c'était un moment où ça c'est presque une douleur physique, même si j'étais très très heureuse. Hein. Je languissais, j'avais hâte de partir, mais eh bien, ce jour-là, quand même, j'ai trouvé que c'était difficile. C'était symbolique, hein. C'était quand on a largué les amarres, c'était comme si quelque chose qui se coupait, quoi. C'était même physique, quoi. C'était c'était dur quoi, quand même.

0: Quand on largue les amarres pour prendre le large, c'est pour aller où? Pour combien de temps? Est-ce qu'on le sait à ce moment-là? Ou est-ce que tu savais à ce moment-là que le voyage, combien de temps allait durer votre voyage?
1: Non, moi, pas du tout. En fait, ce qu'on voulait, c'est avoir cette expérience de liberté. Et puis, c'était un rêve aussi. C'était le rêve de Pedro. Puisque Pedro, depuis tout petit, il construisait ses bateaux. Depuis tout petit, il voulait partir, il voulait aller voir le monde. Et moi aussi, depuis toute petite, j'avais envie de me balader. Et je pensais toujours à cette moto, quoi. Je me disais, je partirai un jour, quoi. Mais non, nous, on n'est jamais parti avec un plan, en fait. Jamais. On n'a jamais dit, on va là. On n'a jamais voyagé comme ça. Non, absolument pas. On ne savait pas si ça allait durer un mois, deux mois, trois mois. Nous, on espérait que ça dure longtemps, puisque c'était un vœu qu'on avait, quoi. Mais on n'en savait absolument rien. Non, et puis on n'avait pas envie de savoir, on ne voulait pas savoir. Pour nous, ce n'était pas nécessaire, ce n'était pas du tout intéressant. On ne se posait même pas la question. Les gens nous demandaient, partez pour combien d'années? Mais on disait, mais je ne sais pas, nous, on s'en va, quoi. On s'en va, il ne faut pas nous poser des questions sur combien d'années, ce qu'on va faire, ce qu'on ne va pas faire. Nous, on n'en sait rien, quoi. Parce que sinon, on sait toujours plus ou moins ce qu'on va faire. Hein. Je sais pas, lorsqu'on habite à terre, on sait toujours plus ou moins ce qu'on va faire. Quoi. Puis l'expérience qu'on avait de notre vie à terre, on savait toujours plus ou moins ce qu'on allait faire le lendemain ou le mois d'après. Et là, vraiment, mais c'est... t'appréhendes le temps aussi d'une façon complètement différente. Quoi. Mais c'est pas inquiétant. Moi, ça m'a jamais inquiété. Quoi. Et ça, je le savais pas, par contre. Je me disais, je sais pas, le fait de pas savoir, parce que je sais pas si ça va me plaire, je sais pas trop, quoi. J'ai envie que ça me plaise, mais je sais pas si ça va me plaire, je sais pas si ça va pas m'inquiéter ou pas. Et puis en fait, mais non, mais ça m'a pas inquiété du tout, quoi. Du tout.
2: Au contraire, quoi, ça.
0: Combien de temps tu as passé sur l'eau?
1: Bien, en fait, sur l'eau, dans un premier temps, on a habité avec Pedro dans un tout petit bateau, lorsqu'on construisait le bateau. Mais avec ce bateau-là, on n'a pas trop bougé. Mais on habitait à bord quand même.
0: Donc quand vous construisiez le bateau, vous habitiez dans un autre bateau?
1: Oui, en fait, avec Pedro, on n'a jamais habité dans une maison. Donc on habitait dans ce petit bateau de 7 mètres, où on n'avait pas la hauteur sous barreau, où on avait toutes nos affaires. Et moi, je travaillais à ce moment-là. Et puis Pedro aussi, il travaillait à l'école de voile à ce moment-là, quoi. Mais bien, par contre, on habitait dans une marina. Il fallait que le bateau soit dans la marina, parce qu'en fait, il nous fallait un minimum de, si tu veux, de confort, parce qu'il nous fallait les sanitaires, il nous fallait des habits, parce qu'on allait travailler le matin, il fallait qu'on puisse laver nos habits, il fallait qu'on ait une launerie pas loin, il nous fallait un moyen de locomotion pour aller bosser, bon, même si c'était paumé, parce que le port de Frontignan, t'avais pas de bus ni rien, je veux dire, l'hiver là-bas, c'était vide, quoi, il y avait rien du tout, quoi. Donc en fait, on vivait dans un bateau, mais on était plus terrien quand même. Hein. On avait une vie de terrien, quoi. Mais il nous fallait... En fait, on déconnectait, quoi. Dès qu'on mettait le pied sur le ponton, on arrivait dans un autre monde, quoi. Déjà sur le ponton, tu vois. On était entre la terre et le bateau, parce que le ponton, c'est très symbolique aussi. Et puis alors là, quand on rentrait dans Berlingo, alors là, c'était... Voilà. C'est le petit nid, c'était plus le même monde, quoi. Tu vois, c'est là aussi, c'est pareil, quoi. T'arrives du boulot, bon, tu laisses la voiture sur le parking. Déjà... Tu marches sur le ponton, c'est un autre monde. Et alors, encore après, tu rentres dans ton bateau, c'est encore un autre monde. Donc, parfois, c'est un peu délicat de se reconnecter assez rapidement. Quoi. Tu vois, tu ne sors pas du bateau, là, comme ça, et tu te dis, je vais bosser. Non, il faut quand même quelques temps, quand même. Quoi. Ouais.
0: Le grand bateau, donc là, tu parles du petit bateau de 7 mètres. Le grand bateau, il fait combien? Parle-moi de ce bateau, déjà. Est-ce qu'il a un nom? Et comment est-ce qu'il est? Essaie de nous...

0: recréer une dimension. Ferme les yeux et imagine-toi un moment en mer et parle-moi de ton bateau. Parle-nous de ton bateau. Raconte-moi ce qui s'y passe, ce que tu y fais. Une journée type, emmène-nous en mer, une journée type sur ton bateau. Comment ça va se passer?
1: Ben, une journée type, déjà, ça dépend si on est au mouillage, si on est à l'ancre, quoi, hein, dans une baie, ou si on est en mer, en fait. Bon, enfin, moi, ce que je préfère, c'est lorsqu'on navigue, en fait. Alors, notre bateau, il s'appelle le Timshal. Timshal, on dit, en fait, on dit tout le temps, c'est le mot le plus important du monde. En fait, c'est un mot qui est dans le Premier Testament. C'est un mot que Pedro a trouvé dans un livre de John Steinbeck. Et en fait, la traduction française, enfin, c'est « tu peux, mais tu peux ne pas ». En fait, on pourrait le traduire « tu es le capitaine de ta vie ». On pense que ce n'est pas écrit. Voilà. Et puis Timshal, c'est exactement ça. Parce qu'avec toutes ces aventures, on a passé pas mal de caps difficiles avec Pedro aussi, avec la maladie. Et puis voilà, quoi. On a toujours su qu'on allait le faire, ce bateau. Enfin, on a toujours su qu'on allait le terminer. Parce qu'en fait, Timshal, c'est pas un bateau. Timshal, c'est une super belle histoire d'amour, quoi. Parce que Timshal, il est né de nos mains, quoi. Mais aussi, Timshal... C'est lui qui nous a permis aussi de le faire, quoi. On n'est pas seulement les géniteurs de ce bateau, quoi. Lui aussi, Timshal, il a voulu naître de nos mains, quoi. On a l'impression qu'il s'est battu avec nous, qu'il a dit, mais moi j'existe aussi, je vais exister, continuer à vous battre. Moi je suis là aussi. Et alors du coup, on a une histoire tellement forte avec ce bateau, quoi. Mais si tu veux, on considère pas non plus que c'est notre enfant, ou c'est pas ça du tout, hein. C'est juste que c'est pas un bout d'acier, un bout de ferraille qui nous permet de bouger, quoi. C'est juste pas ça, quoi. Et donc Timshal, en fait, il vit tout avec nous, quoi. Il vit tout avec nous. Quand on a des aventures, on sent que lui aussi, alors il est bien. Lorsqu'on a traversé l'océan Atlantique, la première grande traversée que nous avons faite, eh bien, c'est comme si tu avais un grand ventilateur à l'arrière du bateau, hein, traverser l'océan. Donc c'est relativement, au niveau technique, c'est assez facile, quoi. Parce que tu mets tes voiles en ciseaux pratiquement, ou c'est pas une allure difficile, c'est pas une allure qui te demande, tu vois, de beaucoup de force ou de rééquilibrer en permanence. Non, traverser l'océan Atlantique, t'avais ce grand ventilateur derrière nous et on avançait, les milles avançaient. L'impression qu'on était sur un tapis roulant, tu vois, et Timshal, eh ben, il était là, il se dandinait, et tu sens que tout va bien, quoi. Tu sens, on est en harmonie avec lui. Puis Timshal, il s'envole parfois, quoi. Et Timshal, c'est lui qui décide parfois, hein. Nous, on n'est pas là, c'est pas nous qui décidons de tout, hein, lors de la navigation, hein. Parfois, il fait sa tête aussi, hein. Parfois, il veut pas, et malgré qu'on puisse techniquement faire les réglages et tout ça, tu sens que, bon, parfois, il y a de la résistance, quoi. Enfin, nous, on s'imagine pas que c'est nous, par notre technique seulement, qui faisons avancer notre bateau. Non, il y a quelque chose de magique, quoi, aussi, quoi, avec lui. Timshal, en fait, c'est un énorme oiseau. Il est très lourd, Timshal, en fait. Il est en acier, déjà. Puis il est plein. Timshal, il est plein. C'est un bateau qui a toujours été plein. Parce qu'en fait, nous, on est partis, on n'a plus rien en France, on n'a plus rien dans le sens où on n'a plus une malle, plus un livre, plus rien. On a tout amené à bord avec nous, si tu veux. Alors Timshal, il est chargé, il est lourd. Et puis chaque fois, on dit, mais il faudrait qu'on le vide un peu, Timshal. Alors on le vide, on l'a un petit peu vidé, on a mis des choses dans les containers, on a envoyé. Et puis Timshal, il est toujours aussi plein parce qu'on s'arrête, on rencontre des gens. Et puis voilà, on a un bout de bois qui nous plaît. Oh non, ce caillou, on le reverra plus jamais, on le prend. Et puis voilà, Timshal, c'est un bateau, voilà. Et c'est ça, on dit tout le temps, mais Timshal est lourd, Timshal est plein. Timshal, il sera plein tout le temps. Comme ça, quoi. Et ouais, Timshal, il s'envole. Il est très lourd et il s'envole. Timshal, il est capable de s'envoler. 12 tonnes sont capables de s'envoler, tu vois. Il y a des gens qui prennent des avions et qui trouvent ça normal que l'avion s'envole comme ça, lourd et tout ça. Et bien, moi, je trouve pas ça normal. Et puis, il y a des gens qui viennent nous dire, mais votre bateau, il est en acier, mais il coule pas. Mais je dis, mais attends, mais tu prends un avion, tu te poses jamais la question, tout ce qui est embarqué à bord, et t'as peur de monter sur Timshal parce qu'il est en acier. C'est rigolo quand même, ça, je trouve ça marrant. Oh non, en fait, je dis Timshall est grand, mais en fait, Timshall, il fait 11 mètres, en fait. Mais Pedro, c'est lui qui a fait le dessin intérieurement. C'est Pedro, il a acheté le plan d'un architecte naval, et après, il l'a aménagé comme il le souhaitait. Et bien sûr, il m'a consulté avant, quoi. Ce qui veut dire que Timshall, il n'est pas conçu comme les autres bateaux, en fait.
0: Donc, 11 mètres de long, ça fait une surface au sol habitable de combien de mètres carrés? Ça peut se compter en mètres carrés sur un bateau?
1: Oui, ça peut se compter en mètres carrés. Mais là, je ne sais pas te dire exactement, parce que comme ça part, si tu peux, ça part en V, ça part en pointe. Là, il faudrait que je demande exactement. Mais c'est tout petit, hein. Non, c'est vraiment petit. Ouais.
0: Et là, quand on est avec Timshall en pleine mer, on y est pour combien de temps? Combien de temps on va passer dans cet espace très restreint, finalement, qui flotte au milieu d'une immensité complètement incroyable? Qu'est-ce qu'on y fait sur son bateau? Comment on occupe ses journées seul au milieu de nulle part?
1: Ben en fait, nous, on ne dirait pas le mot occupé, hein, parce que, en fait. Au milieu de l'eau, on est vraiment des petites fourmis, quoi. Et c'est ce qui est extraordinaire, justement, c'est la démesure, quoi. C'est le fait qu'on soit tout petit, mais qu'on puisse faire la route, qu'on puisse avancer, qu'on ait une sensation de liberté, malgré qu'on soit tout petit. Et ça donne, ça donne de la mesure avec le reste, justement. Cette mesure qu'on n'a pas à terre, quoi, je trouve. Ce qu'on y fait, eh bien, écoute, on est souvent dans la contemplation, en tout cas déjà, quoi. On passe des heures à regarder l'eau, à regarder le ciel. Et puis, avant tout, quand même, on fait l'écart. Parce que nous, ce qu'on est sur l'eau, on n'a pas de radar. Et on pense, en fait, que c'est nécessaire qu'on fasse l'écart. Donc, en fait, on fait l'écart de 3 heures en général.
0: C'est quoi faire l'écart?
1: Alors, en fait, l'écart, c'est la surveillance visuelle, quoi. Donc, en fait, on navigue pas sur l'eau comme ça, sans regarder l'extérieur. On n'est pas à l'intérieur du bateau, à se dire, on fait des milles, on a fait 3000, 4000, 5000, on est sur notre route. Non, en fait, on doit déjà toujours avoir une vigilance par rapport à l'extérieur, parce qu'on n'est pas tout seul, déjà. Il y a les cargos, il y a les autres bateaux, il y a les pêcheurs. Là où on est vraiment bien, c'est au large. C'est quand on reste très très longtemps au large. Là déjà, au niveau de la sécurité, on a moins de surveillance à faire, quoi. Parce qu'on n'a pas tous les petits bateaux de pêche, tu vois. Ça, on est déjà plus relax et on se sent plus libre, loin des côtes.
0: Loin des côtes, au large, tu te sens plus relaxé alors que tu n'as d'emprise sur rien, en fait. Moindre problème, tu es vraiment au milieu de nulle part et tu peux compter que sur toi et Pierrot et Timshall.
1: Ouais, mais en fait, près des côtes, pour moi, c'est la même chose, en fait, quoi. Pour moi, c'est pas plus simple. Si on a le moindre problème, je trouve que c'est presque plus compliqué près des côtes, quoi. Parce que parfois, il y a des côtes que tu peux pas aborder, alors ça sert à quoi? Donc, moi je trouve que puis jamais pensé que on allait avoir des gros problèmes, même si on a eu un gros problème puisqu'on a dématé déjà en mer de Java.
0: Dématé, ça veut dire quoi?
1: Ben en fait notre mât s'est cassé, donc on a dérivé une semaine en mer de Java et puis bon, on n'a pas pu démarrer le moteur aussi parce qu'il y avait on a eu la malchance de faire notre plein dans un endroit où il ne respectait pas trop les conditions. Et donc, en fait, notre cuve était pleine de terre. Mais bon, ça, c'est une autre histoire. Mais si tu veux, je ne pense pas que ce soit plus simple près des côtes. Je ne pense pas que ce soit plus simple à terre. Je ne pense pas du tout. Parce qu'en fait, si tu veux, nous, à bord, on a beaucoup de choses, quoi. Puis on se connaît aussi, quoi. On sait que si on a un problème de santé, on se connaît suffisamment pour se dire, ben, non, mais ça, c'est pas la peine de trop s'inquiéter non plus. On relativise aussi parce que, comme tu dis, on est seul et puis on n'a pas la tendance de s'inquiéter aussi facilement, aussi rapidement. Même parfois, il faudrait qu'on s'inquiète un petit peu plus et bon. Mais on a aussi, bon, si tu vois, on a aussi une pharmacie à bord, on se connaît un peu, on s'imagine pas qu'il va nous arriver quelque chose de catastrophique, quoi. Non, on peut pas du tout.
0: Quels sont les risques, quels sont les dangers en pleine mer?
1: Par exemple, un de nous est blessé par la bombe, par exemple, ou passe à la mer. Ça, c'est quelque chose qui peut faire un peu flipper quand même. Il faut être extrêmement prudent. Nous, on dit toujours une main pour nous, une main pour le bateau. Si tu veux, ça, c'est quelque chose sur lequel. Non, mais jamais, quoi. Je veux dire, parfois, je veux aller à l'avant, je veux faire un peu vite. Tu vois, j'ai quelque chose à la main. Non, ça, je ne le ferai jamais, quoi. Je me tiens tout le temps. J'ai tout le temps une main pour le bateau. Même si c'est très pressé, même si j'ai. Ça, je ne le fais pas, quoi.
0: C'est... Quand ça bouge beaucoup, là.
1: Non, mais même, c'est une habitude. Je me tiens tout le temps, quoi. Je me tiens tout le temps. Non, ça, c'est des choses avec lesquelles tu ne peux pas dire lorsqu'il fait beau, lorsqu'il ne fait pas beau, quoi. Si tu commences à le faire lorsqu'il fait très beau, tu ne te tiens pas, eh bien, après, ben, tu vas perdre l'habitude de le faire. Et puis, voilà, quoi. Non, c'est des automatismes. Il faut surtout... Enfin, moi, je le fais tout le temps. Et Pierrot aussi, quoi. C'est très, très important pour nous. Mais nous, enfin, c'est notre survie, quoi. Hein, je veux dire, hein. Nous, s'il y en a un qui tombe à l'eau, je ne sais pas si tu peux imaginer. Moi-même, j'ai du mal à imaginer... aller récupérer, même lorsqu'il fait beau, quelqu'un qui tombe à l'eau. Ça, c'est vraiment flippant, quoi.
0: Et quand la mer est déchaînée, quand tu te retrouves au milieu de l'océan par une tempête, qu'est-ce que ça doit bouger énormément. Qu'est-ce que tu fais?
1: Ouais, en fait, c'est pas le fait que ça bouge, en fait. Ce qu'il y a, c'est que lorsque le temps change, en fait, ce qu'il faut faire, c'est qu'il faut réduire... Il faut réduire tes voiles, quoi. Au fur et à mesure, pour ceux qui ne connaissent pas, il faut rapetisser la surface de voile que tu offres au vent. Donc, si tu as appris ça, et qu'au fur et à mesure que le vent monte, tu vois, tu prends des risques, ça s'appelle, tu prends des risques, ben, tu raccourcis ta surface de voile, et si tu le fais au bon moment, en fait, tu n'as pas besoin de t'inquiéter, parce que si tu veux, tu ne seras pas surpris. Ça va être progressif, voilà, tu vois, au fur et à mesure. Donc, moi, je suis avec Pedro, qui a enseigné la voile, et c'est vrai que de ce côté-là, j'ai 100% confiance, donc j'ai appris avec lui. Et donc, on a toujours anticipé, on n'a jamais attendu qu'il y ait le gros coup de vent pour tout réduire, quoi. Donc, quand tu anticipes, en fait, tu es en harmonie avec les éléments, parce que tu ne subis pas, si tu veux. Tu accompagnes, quoi. Puis ton bateau ne souffre pas non plus, tes voiles non plus, donc, en fait... T'es pas trop inquiet, quoi, parce que tu sais que t'as aussi le pouvoir, toi, d'adapter et de, tu vois, de pas subir. Donc après lorsque ça bouge beaucoup, comme tu dis, eh bien après c'est la vie à bord, hein. Il faut se cingler à la cuisinière pour cuisiner, ça c'est fatigant, quoi. C'est surtout qu'après tu peux pas prendre une assiette et manger avec ta fourchette comme ça. C'est surtout qu'après, ben, il faut que t'aies une cocotte minute ou une casserole qui soit profonde, et là tu plantes la fourchette et puis tu essaies de la mettre dans la bouche, quoi. C'est pas... Après t'arrêtes de manger de la soupe et tout ça, quoi. Après il faut s'adapter, quoi. Tu manges pas du couscous lorsque t'es au pré avec 25 nœuds de vent, quoi. Ça, je l'ai fait une fois, après j'ai tapissé le bateau, quoi.

0: En fait, nous, ce qu'on aime bien, c'est rester longtemps en mer, en fait. Donc, on n'a pas été au Molux, c'était volontaire, quoi. Donc, on a fait notre route. Voilà, on est arrivé à Bali directement depuis Port-Moresby. Ouais, on ne voulait pas s'arrêter. C'est vrai que, si tu veux, c'est bon, c'est pas qu'une île, c'est pas pareil qu'une autre île, c'est sûr. C'était des îles. Et puis nous, ce qui nous plaisait, en fait, c'était Bali, quoi. Bali, parce que c'est... Parce que Bali, c'est encore hindou, et que Bali, Bali, il y avait une magie quoi, qui s'opérait quand on disait le mot Bali. Alors que les Moluques, les Raja Ampat, c'est beau, mais si tu veux, c'est beau, l'eau est claire et tout ça, mais on arrivait de la Polynésie française, on arrivait de l'océan Pacifique. Alors si tu veux, nous, on avait besoin d'histoire, de culture, de coutumes. Tu vois, on n'allait pas dans un endroit pour voir de l'eau claire et tout ça, tu vois, c'est nous, on avait envie d'autre chose, quoi, tu vois. Et puis, comme on savait que la coutume, et qu'on savait qu'à Bali, tu vois, ils vivent toujours avec, voilà, avec tout leur rituel, ça nous plaisait de venir ici directement, quoi.
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1: Bonjour Fabien Hay.
2: Bonjour Laurence.
1: Vous êtes cofondateur de l'agence Les Éclaireurs du Voyage et aujourd'hui vous nous emmenez à Saint-Sébastien.
2: Bye Laurence, je vais vous présenter Saint-Sébastien qui se situe au Pays Basque espagnol, ou plutôt Donostia devrais-je dire, qui est sa dénomination officielle en langue basque.
1: Alors quelle est l'histoire de Donostia ?
2: Alors, sa fondation remonte à l'Antiquité. Hein. Les Romains contrôlaient déjà son port pour son emplacement stratégique, mais elle se développe vraiment au Moyen-Âge en tant que point de commerce important. Alors, Saint-Sébastien gagne en popularité au XIXe siècle, surtout après que la famille royale espagnole y a séjourné pour ses vacances d'été. Elle devient alors, à ce moment-là, une station balnéaire chic et prisée de l'aristocratie européenne. Alors aujourd'hui, la ville est surtout connue pour sa gastronomie et son festival international du film. Elle garde une très forte identité basque ici, clairement, vous n'êtes pas en Espagne.
1: Et que peut-on voir à Saint-Sébastien ?
2: Alors, il s'agit d'une ville magnifique, hein, située dans une baie parfaite, avec une petite île en son centre, sur laquelle il est possible d'aller boire un verre, d'ailleurs. Ne manquez pas la visite de la vieille ville, hein, qu'on appelle la Parte Vieja. C'est vraiment le cœur historique de Donostia, Saint-Sébastien. Vous m'avez compris. C'est l'endroit parfait pour goûter à la gastronomie locale. Sortez en soirée dans l'un des nombreux bars à Pinchos. Alors, les Pinchos sont des tapas basques, gochoa.
1: qui veut dire délicieux en basque.
2: C'est ça, exactement. Alors, la ville est entourée par deux monts, le mont Urgul et le mont Igueldo. Alors, je vous conseille ce dernier qui offre une superbe vue panoramique sur la baie et surtout un parc d'attractions vintage que les enfants adorent. Alors, après avoir grimpé sur l'un des deux monts, profitez-en pour vous reposer sur la plage de la Concha, qui est l'une des plus belles plages urbaines d'Europe, une vraie carte postale. Et enfin, Donostia est un centre majeur de la culture basque, avec des traditions et des festivals comme la Tamborada. Alors à ce moment-là, la ville ne dort plus pendant 24 heures au son des tambours, de minuit le 20 janvier jusqu'à minuit le 21 janvier, un incontournable à ne pas rater.
1: Alors j'imagine, Fabien, qu'il y a sûrement également des espaces naturels à découvrir aux alentours.
2: Ah oui, bien sûr, Laurence, c'est un vrai terrain de jeu. La nature autour de Saint-Sébastien est superbe. Alors je vous conseille de prendre de bonnes chaussures de randonnée et de remonter la côte atlantique vers le nord afin d'arpenter le célèbre Jaizkibel, qui est un chemin de randonnée réputé qui offre une vue imprenable sur le Pays basque espagnol. Vous pouvez également pénétrer un peu plus profondément dans les terres basques et vous balader dans le parc naturel d'Ayako Araya. Alors, il s'agit d'une région située entre mer et montagne, ce qui est clairement un paradis pour les sportifs.
1: Et Fabien, on y va quand à Saint-Sébastien ?
2: Alors toute l'année, mais je vous conseille quand même d'éviter si possible les vacances d'été où il peut y avoir beaucoup de monde. Et si vous souhaitez participer à la Tamborada ou voir le Festival international du film, c'est en janvier que ça se passe.
1: Merci Fabien Hay.
2: Milechker, merci et à bientôt.
1: Je rappelle que vous êtes le cofondateur de l'agence Les Éclaireurs du Voyage.
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1: C'est l'heure de la chronique consommateur européen avec Elfège Tignal du Centre européen des consommateurs France. Bonjour Elfège.
2: Bonjour Laurence et bonjour à toutes et à tous.
1: Elfège, vous nous parlez aujourd'hui d'un mode d'achat de plus en plus courant en Europe, l'achat d'occasion sur Internet.
2: Bah oui, Laurence, acheter d'occasion n'est plus du tout marginal. Aujourd'hui, la seconde main représente même un marché de plusieurs dizaines de milliards d'euros en Europe. De plus en plus de consommateurs achètent une poussette, une veste de marque ou encore un smartphone reconditionné sur des plateformes en ligne dédiées à l'occasion. Et en Europe, il existe de nombreux sites très connus qui permettent d'acheter à d'autres particuliers, parfois situés à l'autre bout du continent. Mais attention, beaucoup de consommateurs se trompent. Sur ces sites spécialisés, vous n'achetez pas à la plateforme, mais directement à un vendeur. La plateforme, elle, n'est qu'un intermédiaire. C'est donc économique, c'est souvent écologique, mais cela peut aussi réserver des surprises. Tout dépend notamment d'un élément essentiel, le statut du vendeur. C'est là que tout se joue juridiquement.
1: Alors, commençons par ça. Quelle différence entre acheter à un professionnel et à un particulier ?
2: Cette différence, elle est fondamentale. Si vous achetez à un vendeur professionnel en Europe, même via une plateforme, vous bénéficiez des droits classiques des consommateurs européens. Par exemple, vous disposez d'un droit de rétractation de 14 jours sur la plupart des produits achetés en ligne et vous bénéficiez aussi d'une garantie légale de conformité. Elle dure en général 2 ans dans l'Union européenne, mais elle peut être réduite à 1 an pour les biens d'occasion. Donc, en achetant à un professionnel dans l'UE, on est plutôt bien protégé. Mais ces protections, elles disparaissent lorsque vous achetez à un particulier. Concrètement, si vous achetez un pull ou des chaussures d'occasion à un vendeur particulier, vous n'avez pas ce droit de rétractation. Donc si le produit ne vous plaît pas ou ne vous va pas, vous ne pouvez pas le renvoyer dans les 14 jours.
1: Et si le produit est défectueux ?
2: Là encore, la protection est beaucoup plus limitée. Vous ne bénéficiez pas de cette fameuse garantie légale de conformité entre particuliers. Par exemple, si votre smartphone d'occasion tombe en panne quelques mois après l'achat, vous ne pourrez pas demander au vendeur une réparation, un remplacement ou même un remboursement. Une petite bonne nouvelle quand même, dans certains États membres, comme en France, la garantie suit le produit même en cas de revente entre particuliers. Donc, si le produit acheté d'occasion est encore sous garantie, vous pourrez vous adresser directement au vendeur professionnel initial en cas de panne. Un conseil très concret dans ces cas-là, demandez toujours la facture d'achat au vendeur. Cela permet de vérifier si la garantie est encore valable et de prouver que vous êtes bien le nouveau propriétaire du produit.
1: Elfège, certaines plateformes de vente de produits d'occasion proposent une protection acheteur. Qu'est-ce que c'est exactement ?
2: C'est une protection supplémentaire, facultative, qui est proposée par certains sites, mais ce n'est pas une assurance tout risque. Elle ne garantit pas une solution, mais c'est vrai qu'elle peut s'avérer utile dans les cas où vous ne recevez pas le produit, s'il est très différent de la description, ou si vous recevez aucune réponse du vendeur. Dans ces cas-là, votre paiement ayant été mis en attente quelques jours, vous pourrez ouvrir un litige et être remboursé. Mais attention, les conditions pour en bénéficier sont souvent très strictes. Il faut bien lire les conditions générales. Par exemple, certaines protections ne fonctionnent que si vous avez utilisé le système de paiement de la plateforme. D'autres exigent de renvoyer le produit à vos frais. Et il y a souvent des délais très courts pour signaler un problème. Donc, il faut être vigilant et bien se renseigner en amont.
1: Alors pour finir, quels sont les bons réflexes avant d'acheter d'occasion sur une plateforme en ligne ?
2: D'abord, vérifiez toujours à qui vous avez affaire. Votre vendeur est-il un particulier ou un professionnel ? Quelles sont ses évaluations ? Quelle est son ancienneté sur la plateforme ? Ensuite, lisez bien l'annonce et n'hésitez pas à poser des questions précises. État du produit, dimension, défauts éventuels et demandez des photos supplémentaires si besoin. Et enfin, ne sortez jamais de la plateforme pour payer. Il faut toujours privilégier les systèmes de paiement sécurisés qui sont proposés. Parce qu'en matière d'occasion en ligne, la bonne affaire commence toujours par un minimum de prudence.
1: Merci beaucoup, Elfège Tignal.

Privée de son ami, de son camarade, de son mari, elle redevient une petite orpheline. Dans la lettre qu'il lui écrit juste avant son exécution, il lui demande de se marier, d'avoir un enfant. Elle ne le fera jamais. À la libération, elle fait publier les

0: poèmes de Missak et rédige sa biographie. Elle confronte aussi celui qu'elle accuse d'avoir trahi. Elle continue de mener sa vie avec son ombre, sans lui, portant sa mémoire, continuant les luttes menées ensemble. Naturalisée française, Mélinée se porte volontaire pour un programme soviétique visant à repeupler l'Arménie en 1947. Très déçue du modèle soviétique, elle parvient à rentrer en France en 1962. Elle obtient le statut de veuve de guerre et participe à la fondation de l'Amicale des anciens résistants français d'origine arménienne. En 1983, elle témoigne dans « Des terroristes à la retraite », un documentaire polémique où elle défend l'idée que son mari, conscient des risques d'arrestation, aurait été sacrifié par la direction du Parti communiste. Dans l'après-guerre s'écrit ainsi la confrontation d'une mémoire personnelle douloureuse et les nécessités imposées par la lutte armée. Mélinée meurt en 1989. Elle est enterrée au cimetière d'Ivry. En février 2024, elle entre au Panthéon avec son mari, Missak. Une école marseillaise devrait porter leurs deux noms d'ici peu.
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2: L'IA pour intelligence artificielle. En moins d'une décennie, l'IA est devenue partie intégrante de nos vies et s'immisce dans notre quotidien. Certains la considèrent comme une ressource incroyable, dotée d'une capacité infinie à faciliter notre vie et notre travail. D'autres y voient une menace, une robotisation de l'humain. Alors, à quel changement pouvons-nous nous attendre dans notre façon de travailler, d'enseigner et d'étudier ? L'IA révolutionne-t-elle le monde du travail ? Bienvenue dans votre podcast L'Europe de demain. On l'a tous appris dans nos livres d'histoire, la révolution industrielle du 19e siècle a fait basculer une société agraire et artisanale vers une société commerciale et industrielle. Pour Pablo de Rosa Cruz, expert espagnol en IA, interviewé par ES Radio, l'ère de l'intelligence artificielle est en fait la révolution industrielle d'aujourd'hui. Il établit un parallèle avec cette révolution du passé.
3: L'intelligence artificielle est l'équivalent de la révolution industrielle. Il s'agissait d'une révolution musculaire où les machines à vapeur et l'automatisation mécanique ont remplacé les chevaux, les hommes et tout ce qui était fait, disons, avec des muscles. Soudain, des machines sont apparues, automatisant tout cela. L'intelligence artificielle est la même chose, mais à un niveau cognitif, à un niveau d'intelligence.
2: La grande nouveauté dans cette révolution du 21e siècle, c'est la rapidité. On écoute, c'est sur Radio Romania, avec Lorente Vince, député européen du groupe PPE.
4: La plus grande vulnérabilité tient du fait que ces changements seront extrêmement rapides. Si à l'époque, la machine à vapeur a mis 20, 30, 40 ans pour s'imposer, nous parlons aujourd'hui de changements qui se produisent d'une année à l'autre, voire d'un mois à l'autre, et ces changements sont trop importants pour que nous puissions nous y préparer.
2: Pour faire simple, l'IA effectue trois types de tâches. La prédictive, appelée aussi l'analytique, c'est celle qui traite et analyse de grandes quantités de données en un clin d'œil. L'IA générative, elle, crée de nouveaux contenus, comme du texte, des images ou encore de la musique. Et puis, il y a l'IA autonome, qui prend des décisions et agit de manière indépendante, comme par exemple les voitures autonomes qui suivent toutes seules un itinéraire donné. Les deux premiers types d'IA sont déjà largement utilisés. Leur principal avantage, c'est de rendre un travail plus efficace, plus efficient et moins chronophage. Exemple avec Vingatas Domarkas, responsable digital dans une société de télécommunications lituanienne.
5: Nous utilisons l'intelligence artificielle dans le service client, principalement pour traiter des informations non structurées. Par exemple, nous recevons plus de 100 000 commentaires de clients par an sur le service que nous leur avons fourni. Au lieu de les enregistrer dans un Excel ou d'utiliser un autre outil d'analyse, nous demandons à l'intelligence artificielle de classer ces 100 000 commentaires dans des étagères. Mais seulement après avoir défini des règles très précises sur la manière de procéder, les personnes à impliquer, les catégories à attribuer, etc. Nous disposons ainsi immédiatement d'une très grande quantité de données systématisées et nous pouvons le faire presque quotidiennement.
2: Ce gain de temps conséquent, Yoranda Tsenova, directrice d'une université en Bulgarie, le partage.
6: Le principal avantage est le gain de temps. Une personne peut accomplir beaucoup plus de tâches au travail lorsqu'elle utilise l'intelligence artificielle comme assistante, et j'insiste bien sur le terme assistante et non comme quelque chose dont elle dépend entièrement.
2: Ce travail main dans la main entre l'homme et l'IA est essentiel, selon Laura Siboni, professeure d'IA en école et en entreprise. entreprises. C'est au micro de Radio.
7: Je pense que travailler main dans la main, c'est d'abord savoir que chaque mission est une série de tâches et que ça n'aurait pas beaucoup de sens pour la plupart de déléguer entièrement de A à Z une certaine tâche à l'intelligence artificielle. Par contre, les IA, en particulier les IA analytiques, peuvent être très utiles pour certaines tâches précises. Et si l'humain reste en contrôle de la base d'entraînement, du résultat.
2: Outre le gain de temps, le second avantage de l'IA est qu'il conduit à la création de nouveaux postes. C'est en tout cas l'avis d'Alexandra Ratcheva, directrice du bureau de travail de Vindin sur la radio nationale bulgare. Pour elle, les professionnels qualifiés habitués à travailler avec ces systèmes seront très recherchés.
8: Les opportunités offertes par l'intelligence artificielle sur le marché du travail sont les suivantes. La création de nouveaux emplois et de nouvelles industries, ainsi que l'émergence de professions entièrement nouvelles axées sur l'intelligence artificielle. Citons par exemple les ingénieurs en apprentissage automatique, les spécialistes en éthique de l'intelligence artificielle, les superviseurs de systèmes, les ingénieurs, etc. L'IA génère également des rôles axés sur les qualités humaines difficiles à automatiser.
2: De nouveaux postes vont voir le jour grâce à l'IA en automatisant les tâches routinières et en améliorant les plus complexes pour les humains. Exemple avec la détection des fraudes expliquée par Christian Jansson. Il est PDG de Minditan, une société estonienne qui conseille les professionnels sur l'utilisation de l'IA.
9: Auparavant, un analyste prenait certaines données, les examinait et finissait par tirer une conclusion avant de passer à l'étape suivante. Aujourd'hui, grâce à l'IA, le système leur fournit une recommandation dès le départ et leur tâche consiste à vérifier si ce résultat est correct. D'un côté, le résultat final peut sembler identique, mais la manière dont vous effectuez le travail est totalement différente et beaucoup plus efficace. Et c'est cette efficacité, cette augmentation de la productivité dont nous avons besoin pour que l'Estonie rattrape et même dépasse le reste de l'Europe. Et ça, c'est possible grâce à l'IA.
2: Mais comme toute chose qui a ses avantages, l'IA a aussi ses inconvénients. Le principal, c'est la disparition de certains emplois. Alexandra Ratcheva, sur la radio nationale bulgare, s'en inquiète.
8: Le risque le plus important est la suppression d'emplois, en particulier ceux qui impliquent des tâches routinières, répétitives ou basées sur des données.
2: Pablo de Rosa Cruz, expert espagnol en IA, partage cet avis.
3: Que nous soyons médecins, avocats, administrateurs, comptables ou architectes, nous sommes tous une sorte de machine cérébrale qui utilise des informations. Et l'intelligence artificielle commence à le faire beaucoup mieux que nous.
2: Mais l'experte française sur l'IA, Laura Siboni, se montre plus nuancée et plus prudente sur ces disparitions potentielles de métiers. Elle parle plutôt de tâches menacées que d'emplois à proprement dit.
7: Même en étant chauffeur routier ou en étant traducteur, on fait une multiplicité de tâches. Il y a mille manières d'être traducteur. Il va y avoir des traducteurs qui vont se contenter de passer un texte d'une langue à l'autre. Là, en effet, c'est une tâche qui est très menacée parce que l'IA, c'est en général bien le faire. Mais il y a aussi les traducteurs qui vont aller dans la profondeur du texte, chercher à l'expliciter, à aller plus loin, le genre de traducteurs qui font des préfaces avant les traductions. Et donc ça, évidemment, c'est moins remplaçable.
2: Selon le rapport 2025 du Forum économique mondial sur l'avenir de l'emploi, 40% des employeurs prévoient de réduire leurs effectifs dans les domaines où l'IA peut automatiser certaines tâches. Exemple, le traitement de données, la comptabilité ou encore la rédaction de contrats et du codage informatique. Pour travailler avec l'IA, il faut avant tout la connaître, il faut s'y former et apprendre ses rouages. Pour le professeur Yanis Spitas, expert en IA dans une université de Grèce, la formation des salariés est primordiale.
10: À mon avis, savoir uniquement utiliser certains outils d'IA ne constitue pas une connaissance sérieuse. Ce dont nous avons besoin, c'est d'un esprit critique et d'une capacité d'adaptation. Et je pense que les personnes qui possèdent ces qualités seront très recherchées. Ils trouveront du travail et s'adapteront si nécessaire. Au pire, ils devront peut-être se recycler. Mais ce n'est pas un problème. À l'inverse, ceux qui ne possèdent pas ces connaissances, ceux qui n'ont qu'une compréhension superficielle dans un domaine quelconque, auront du mal à s'adapter.
2: Mais il y a encore du travail. Selon une enquête menée par Boston Consulting, dans 11 pays à travers le monde, dont la France, l'Espagne, l'Allemagne et l'Italie, seul un tiers des employés déclare avoir reçu une formation adéquate. Alors se former à l'IA, c'est aussi la contrôler. Laura Siboni, professeure d'IA en France, explique comment les organisations publiques et privées se préparent et anticipent au mieux le développement de l'intelligence artificielle dans la sphère professionnelle.
7: En surveillant à la fois l'éthique de l'utilisation de l'IA et donc en ayant des spécialistes, des penseurs de l'éthique de l'IA qui veillent à ce que les outils de sécurité ne soient pas utilisés pour de la surveillance de masse. Et d'autre part, en veillant à la qualité de leur base de données et notamment à ne pas y introduire de biais discriminants.
2: En tout cas, l'intelligence artificielle a de beaux jours devant elle. Le rapport 2025 du Forum économique mondial sur l'avenir de l'emploi indique que 2/3 des 1000 plus grands employeurs mondiaux cherchent à recruter des talents possédant des compétences spécifiques en IA.
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1: Hé, hey, Bouscapé, où t'en es pour les gonzesses? Hé, hey, tu t'en es fait une, ça y est?
2: Ah non, pas encore.
1: Ah, t'es nul.
2: Ah, Angelica, elle me rendait dingue, cette fille.
3: Et alors, Bouscapé, toujours avec tes photos?
2: En plus d'être sublime, c'était la seule qui couchait.

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2: Better and Less, c'est le nom du nouveau projet européen porté par le secteur école des CME à Nord-Pas-de-Calais. L'objectif, conjuguer éducation, engagement et responsabilité environnementale. Pendant 2 ans, ce programme réunit des lycéens français, allemands et des enseignants venus des deux pays autour d'un défi, repenser nos modes de vie à l'aune du climat. Le projet est soutenu par l'OFAGE, l'Office franco-allemand pour la jeunesse et Erasmus+.
3: Avec le lycée La Peuplerée de Salomine, donc avec les deux enseignantes qui sont dans ce projet, on avait constaté que beaucoup de nos élèves étaient fort peu sensibilisés aux questions de développement durable.
2: Rachel Pellizzari est enseignante, détachée auprès des CMEA sur le secteur école.
3: Avec pourtant des élèves dans des situations où on se dit que très rapidement, même actuellement déjà, ils sont victimes du réchauffement climatique et des inégalités sociales dans la répartition des richesses. Et donc on s'était dit que ce serait bien de les sensibiliser. Maintenant l'idée, c'est pas de sensibiliser en culpabilisant, etc. C'était plutôt d'éveiller les conscience. Travailler sur tous les ODD, c'est juste pas possible. Donc on a essayé de focaliser, après, quand on a trouvé ses partenaires en Allemagne qui ont rejoint le projet, sur des thématiques qui sont vraiment proches de nos jeunes, en fait. Donc des jeunes entre, on va dire, 15 et 20 ans. Donc essentiellement l'alimentation, parce qu'on remarque que, bon, autant en France, les jeunes ont une cantine, une restauration scolaire, ce qui n'existe pas en Allemagne. Donc l'alimentation, ça reste un problème. Ils ont peu d'ouverture aux différences de goût. Et puis cette facilité à aller chercher du fast-food et de manger. Voilà. Donc c'était le premier thème qu'on a choisi. Et le deuxième thème qui avait été proposé par les Allemands, c'est lutter contre la fast fashion. En ce moment, on en parle beaucoup, mais bon, nous, ça fait 2 ans qu'on travaille là-dessus, qu'on écrit ce projet, qui a été validé par l'agence Erasmus au mois de juin et par l'OFAGE également.
2: Si les jeunes peuvent être les premiers concernés par les impacts du changement climatique, ils sont aussi ceux qui peuvent changer la donne.
3: Et l'idée, c'est justement de faire en sorte, parce qu'évidemment, vous vous doutez bien, là, on a 10 élèves français et 10 élèves allemands, qui représentent 1/100 de la population de leur établissement. Donc l'idée, oui, c'est de faire ce qu'on appelle maintenant le ruissellement, de faire en sorte que ce qu'eux ont développé comme compétence, ils puissent le transmettre et le mettre en application dans leur établissement.
2: Au-delà de l'éducation au développement durable, cet échange franco-allemand est aussi une aubaine culturelle pour les élèves des deux côtés de la frontière.
3: Pour nous, enseignants, c'est une remise en cause, parce que ce soit au niveau du rythme, de la façon de penser, de la façon d'envisager les choses, mais même dans la façon d'enseigner ou d'éduquer, il y a des différences, et c'est une vraie rencontre interculturelle, donc ça vient enrichir nos pratiques. Là, on voit, par exemple, qu'on a fait un programme qui est un peu lourd pour un public allemand qui a l'habitude de commencer, certes, peut-être un peu plus tôt, et encore, je pense même pas, en Allemagne, mais de finir une journée plus tôt, quoi. Nous, nos élèves, ils travaillent jusque 5h, 5h30. Là, en général, vers 2-3 heures, ils ont fini les cours, quoi. C'est toujours intéressant de voir le rapport des enseignants ou des éducateurs à leur public. Nous, en France, par exemple, ça c'est un constat qu'on a fait là, mais que j'ai déjà fait par le passé, on a tendance à accompagner beaucoup nos jeunes, alors que dans les pays nordiques, on a tendance à laisser le jeune faire ses expériences seul et tirer les conclusions de ce qu'il est en train de vivre pour développer des compétences, en fait. Mm-hmm. Voilà. Donc c'est assez rigolo de voir des fois les professeurs qui disent « le prof, il dit rien ». Et puis, imaginons, parce qu'il veut que le jeune se rende compte par lui-même, en fait. Donc, ça bouscule un peu nos pratiques, et je trouve ça sympa, parce que ça vient enrichir notre façon de travailler, quoi.
2: Les élèves impliqués dans ce projet ne partagent pas tous la même langue, mais tous peuvent participer.
3: On a décidé de travailler avec pas forcément des élèves en difficulté d'apprentissage, mais faire en sorte que les séances qu'on propose et qu'on expérimente cette semaine soient destinées à tout public, notamment à un public allophone. On a parmi les participants des jeunes pour qui le français ou l'allemand ne sont pas leur langue maternelle, qui ont encore des difficultés linguistiques. C'est pas pour autant qu'ils manquent de compétences. L'idée, c'est de travailler un maximum avec des outils du FALC, du facile à lire et à comprendre, c'est-à-dire des visuels, des schémas, etc., pour que les élèves se sentent à l'aise et puissent développer les compétences en faisant et pas en écoutant, en fait.
2: Le projet doit durer 2 ans et les outils conçus dans le cadre du projet seront ensuite diffusés à travers toute l'Europe.
3: Le soir, nous, les enseignants, on discute qu'est-ce qui a été, qu'est-ce qui n'a pas été, comment on aménagerait. Un exemple tout bête, on a fait un rallye de découverte de la ville. C'est un outil qui est très intéressant dans une rencontre interculturelle ou dans une mobilité, mais on a un objectif tout bête aussi, c'est que les jeunes ont besoin d'autonomie, d'indépendance, et pour ça, il faut qu'ils puissent le faire dans un cadre sécure, en fait. Donc ce rallye leur permet de découvrir la ville pour après y évoluer sans nous, en fait. Voilà. Et donc on s'est rendu compte que le rallye était peut-être un peu trop compliqué, c'était trop formel, on va dire, alors que les jeunes, ils avaient envie de vivre un moment plus informel. Donc voilà, là on est en train de le réajuster pour le rendre plus simple, en fait.
2: Des professeurs allemands ont aussi fait le déplacement jusque Lille, comme Christophe Korb.
1: I made a lot of European projects before, and I found out that it is very helpful for our students to get to know other cultures, to get to know European students they haven't met without the project, and I think this intercultural relationship is very helpful, useful for students and for teachers.
2: Cette semaine à Lille, pour Christophe et ses élèves, était un moyen de parler des sujets qui les concernent directement, l'alimentation et la fast fashion, mais c'était aussi pour beaucoup la première fois qu'ils venaient en France.
1: The topic is sustainability. Here specialized in food, and when the French group will come to Germany, we will specialize in fashion. So sustainability is the main goal that the students are or get aware of. And we did a lot of things here. We cooked, we bought fresh vegetables on a biomarket, and we cooked healthy food. So the group of students I am here with is mixed with students from Germany from regular school, but also newly migrated students from Afghanistan, Syria, Iraq, Ukraine. And it's for the most of them the first time in France and first time getting in touch with foreign students.
2: Parmi les participants, Emmanuel Fichot, professeur de français et d'histoire-géographie au lycée La Peuplerée de Salomine, et Mathéo, élève du lycée.
4: Moi, je voulais juste voir à peu près la vie à peu près des Allemands, qui commencent à voir l'ambiance aussi qu'ils ont, et puis aussi familiariser avec eux.
5: Et tu parles allemand ou pas du tout ?
4: Non, du tout.
5: T'arrives quand même à parler avec eux ?
4: Ouais, en anglais, un peu. D'accord. Ça se passe hyper bien, franchement, tout le monde s'entend bien, bon délire... On ne s'entendrait pas à ça et honnêtement, c'est étonnant.
5: Et qu'est-ce que tu as pu apprendre là? Parce que du coup, j'ai vu que les thèmes, c'était l'alimentation, la fast fashion, tout ça. Qu'est-ce que tu as pu apprendre?
4: En fait, là, on apprend tout ce qui est économie, budget dans l'alimentation et aussi le gaspillage. Mmh. Donc,
5: Pour vous, le fait d'amener vos élèves ici, c'était quoi un peu l'objectif?
6: C'est un projet qu'on a réfléchi déjà l'année dernière, donc il va courir en fait sur 2 ans. Le but, c'était de sensibiliser à la transition écologique, au développement durable, sur différents aspects, donc l'alimentation, mais également l'idée, c'est de devenir plus éco-responsable, hein, de réfléchir sa consommation dans le cadre d'un partenariat franco-allemand. Donc c'est le fil directeur de la semaine. Des ateliers ont été menés donc sur cette trame de fond. Mmh. Et puis la mobilité, l'idée c'est aussi de travailler des compétences transversales, donc le savoir-faire, le savoir-être. Et ce qu'on voit également, c'est qu'au-delà de la langue, les élèves communiquent sans parler du tout la même langue. Donc à travers un sourire, je vois cette semaine qu'il y a beaucoup de bienveillance, en tout cas entre les élèves, et ils coopèrent facilement. Et ça, c'est déjà une grande réussite. Et après, si effectivement la thématique, c'est la transition écologique, sur 2 ans, il y aura la mobilité, mais pas que. En fait, le projet ne se résume pas à la mobilité. Ça veut dire qu'ensuite, on a d'autres interventions, d'autres activités menées au cours de l'année. Donc là, par exemple, au sein du lycée, on a mené aussi des ateliers bois. où on a pu fabriquer des carrés potagers pour planter, revégétaliser la cour. On a visité une ferme urbaine aussi hier, pour que les élèves puissent aussi voir qu'en ville, on peut aussi faire pousser des légumes, etc.
5: Et donc là, vous l'avez dit, ça va durer 2 ans, mais après ces 2 ans-là, il va devenir quoi le projet? Est-ce qu'il y a quelque chose qui va être fait pour la suite, pour continuer de diffuser tout ce que vous aurez fait pendant ce projet?
6: Alors l'idée, c'est également aussi d'avoir une source d'activité, et on va à chaque fois créer des supports, des fiches actions pour que cette mise en commun puisse être diffusée, disséminée en fait, et que chacun puisse réinvestir ça ou au sein de notre établissement ou ailleurs en fait.
2: Dans quelques mois, ce sera au tour des élèves français de se rendre en Allemagne, à Cologne.
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1: Lorsque vous composez le 18 en cas d'accident, les secouristes qui vous répondent recueillent une série d'informations sur l'événement, les circonstances ou encore votre état. C'est le bilan médico-secouriste indispensable pour préparer votre prise en charge. En Saône-et-Loire, ce bilan est désormais entièrement dématérialisé. Les données sont saisies sur tablette et transmises en temps réel aux médecins. Une évolution rendue possible grâce au soutien de l'Union européenne via le FEDER, le Fonds européen de développement régional. Pour en parler, nous recevons aujourd'hui sur Euradio Mélanie Gachet, directrice administrative et financière du service départemental d'incendie et de secours de Saône-et-Loire, le SDIS 71, ainsi que Céline Gentil, cadre de santé. Bonjour à toutes les deux.
2: Bonjour.
3: Bonjour.
1: Je m'adresse à vous pour commencer, Céline Gentil. Pouvez-vous nous rappeler ce qu'est exactement le bilan médico-secouriste et pourquoi il est si important?
2: Alors, le bilan médico-secouriste est une étape essentielle dans la prise en charge des victimes. Il permet une évaluation rapide, structurée et complète de l'état des personnes dont ils ont la prise en charge. Le bilan médico-secouriste permet également d'orienter la prise en charge par le SAMU et il sert également de trace écrite dans les observations et gestes effectués par nos collègues sapeurs-pompiers.
1: Par qui est réalisé ce bilan ?
2: Alors, il est réalisé par le chef d'agré qui est responsable de l'ambulance sur l'intervention ou par l'infirmier-pompier ou le médecin présent également sur l'intervention.
1: Céline Gentil, pourquoi avoir choisi de le dématérialiser en Saône-et-Loire ?
2: Alors, la dématérialisation répond à plusieurs enjeux. Le premier enjeu est l'amélioration de la prise en charge des victimes. Cette dématérialisation permet d'envoyer en temps réel le bilan médecin régulateur. Et ainsi, le médecin régulateur peut déclencher de façon très précoce les équipes médicales. Ça permet également ce bilan de visualiser l'état de la victime avec les plaies, les fractures, et d'orienter cette victime dans le service d'accueil le plus adapté.
1: Il y a donc la transmission en temps réel qui facilite les échanges avec les secours sur l'évolution de l'état de la personne. Et il y a aussi un enjeu sur la protection des données, n'est-ce pas, Mélanie Gachet ?
3: Oui, effectivement, au niveau de la protection des données, il est vrai que ça sécurise ces données médicales qui sont extrêmement sensibles au titre du règlement général de la protection des données. Donc, que ce soit l'outil utilisé qui est le logiciel SIOPE, l'entreprise Tiltev effectivement a donné toutes les garanties de conformité à ce règlement général de la protection des données. Donc, pour nous, administration publique, c'est une sécurité essentielle pour la prise en charge de nos patients et la protection de leurs données.
1: Pour que tout cela fonctionne, les centres de secours ont dû également se doter de moniteurs multiparamétriques. Alors expliquez-nous, Céline Gentil, à quoi servent ces appareils et comment sont-ils utilisés sur le terrain ?
2: Alors aujourd'hui, le SDIS 71 compte 60 centres de secours et dans chaque ambulance de ces centres de secours, il y a un moniteur multiparamétrique, soit environ 76 moniteurs. Ces moniteurs sont interfacés avec la tablette et donc ça permet d'envoyer automatiquement toutes les données du bilan vital de la personne. Donc on a la fréquence cardiaque, le pouls, la tension, la saturation en oxygène. Et puis on peut également réaliser un électrocardiogramme et passer en mode défibrillateur en cas d'arrêt cardiaque de la personne. Et donc ces appareils permettent d'effectuer une surveillance pendant toute la prise en charge de nos victimes jusqu'à l'arrivée à l'hôpital.
1: Combien de tablettes sont déployées sur les 60 centres de secours du département, Mélanie Gachet ?
3: On a effectivement 76 moniteurs plus 3 en réserve. On a 320 tablettes déployées sur le département de Saône-et-Loire dans nos 60 centres de secours. Et on a également 60 stations de recharge qui permettent de recharger les tablettes lors du retour d'intervention.
1: Céline Gentil, vous qui êtes professionnelle de santé, pouvez-vous nous dire comment les ambulanciers et les sapeurs-pompiers ont accueilli ce dispositif ?
2: L'arrivée des tablettes et des moniteurs a été vraiment perçue de façon très positive. Cet outil leur a modernisé leur façon de travailler. C'est pour eux une saisie rapide et sécurisée du bilan. Et puis même les agents les plus réticents, moins aguerris avec les nouvelles technologies, ont très vite pris en main cet outil et apprécient vraiment l'usage opérationnel qu'il en est.
1: Lorsque l'on préparait cette interview, vous me disiez que ça rassurait aussi le personnel qui pouvait ainsi gagner en efficacité.
2: Exactement. Et ça fiabilise vraiment les données du bilan, parce qu'aujourd'hui, le bilan est parfois un peu compliqué selon le terrain, les interventions. Et donc, ces appareils permettent vraiment d'avoir des données fiables. Et du coup, nos agents sur le terrain se sentent en sécurité avec ces nouveaux outils.
1: C'est aussi un dispositif qui permet de réduire les inégalités entre les territoires ruraux et urbains. Comment cela se traduit-il sur le terrain ?
2: Eh bien aujourd'hui, grâce à ces outils, le médecin régulateur du SAMU peut analyser immédiatement les constantes et interpréter l'électrocardiogramme, comme je vous le disais. Et je peux vous donner un exemple concret qui se passe sur le territoire. Aujourd'hui, on a des centres de secours qui sont éloignés à plus de 30 minutes des hôpitaux. Et lors d'une de nos prises en charge, un infirmier pompier a donc réalisé un électrocardiogramme. Le médecin a interprété l'électrocardiogramme et a repéré immédiatement l'infarctus du myocarde. Dans sa prise en compte, le médecin régulateur a prescrit depuis la tablette à l'infirmier les thérapeutiques nécessaires à la prise en charge, a envoyé l'hélicoptère pour cette prise en charge. Et du coup, au final, cette prise en charge a été très rapide et ça a été un gain de temps pour la personne et on a pu limiter les séquelles sur le cœur.
1: Ce projet a pu voir le jour grâce au soutien de l'Union européenne avec un financement via le FEDER qui s'élève à près de 600 000 euros, ce qui représente environ 60% du coût total. Et les 40% restants ont été financés par le budget du STIS 71, Mélanie Gachet.
3: Oui, tout à fait. En fait, quand Madame Gentil a commencé à initier ce projet, il est vrai qu'il était conditionné à l'obtention de cette subvention qui représente quand même plus de la moitié du coût pour le SDIS. Sachez que le SDIS est quand même financé par les collectivités, qu'elles soient départements, communes et intercommunalités. Donc, quand on a un projet à plus d'un million d'euros, c'est vrai que c'est un choix important pour l'établissement. Et donc, c'est ce qui nous a aussi motivés à solliciter pour la première fois ce type de subvention au niveau du FEDER. On a examiné le règlement d'intervention et on s'est dit ce programme-là cochait toutes les cases de la fiche action du règlement d'intervention de la région Bourgogne-Franche-Comté qui s'appelle ICARE, qui vise, son objectif, c'est de développer l'offre de e-santé et aussi d'améliorer le bien-être des citoyens. Et quand on parlait de prise en charge du patient et de rendre plus efficient la prise en charge du patient, comme on évoquait tout à l'heure avec l'exemple concret, donc on était vraiment dans ce cas de figure-là. Donc le projet répondait en tout point aux objectifs de ce programme européen. C'est vrai qu'avec le contexte financier encore plus contraint dans les années à venir, ce type de projet qui quand même vient optimiser la prise en charge des victimes ne pourra voir le jour qu'avec ce type de soutien. Parce qu'il est vrai qu'un projet à un million d'euros pour les budgets des établissements comme les SDIS, c'est quand même pas neutre. Donc c'est vrai qu'avoir ce type de subvention, c'est vraiment, ça conditionne clairement la réussite de ce projet.
1: Depuis que vous avez demandé ces subventions européennes, d'autres départements ont d'ailleurs suivi votre exemple.
3: Tout à fait. On a le SDIS de Côte d'Or qui nous a contactés dès lors qu'on avait initié ce type de demande de subvention. On a également le SDIS du Jura, donc qui nous a également contactés, qui est sur le point de finaliser son dossier. Donc effectivement, on a d'autres SDIS qui suivent, je dirais, l'exemple, mais sous réserve bien sûr que les financeurs des SDIS suivent, c'est-à-dire les collectivités que je vous citais tout à l'heure.
1: Et je précise qu'un peu partout en France, les départements font appel aux fonds européens pour financer la dématérialisation des bilans secouristes. C'est le cas par exemple en Ardèche, dans le Maine-et-Loire, le Gard, le Nord ou encore en Ille-et-Vilaine. Merci beaucoup Mélanie Gachet, directrice administrative et financière au sein du SDIS 71, ainsi que Céline Gentil, cadre de santé, d'avoir été avec nous aujourd'hui sur Euradio pour nous parler de la dématérialisation des bilans secouristes dans le département Saône-et-Loire.
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2: Bonjour Michel Derdevet.
3: Bonjour Laurence Braun.
2: Aujourd'hui, nous allons parler de dialogue intergénérationnel, Michel.
3: Et oui, parce que de notre point de vue, c'est quand même ce dialogue entre les générations, un des fondements de la cohésion sociale en Europe, mais aussi bien entendu dans notre pays. Et donc, on a consacré un dossier spécial à Confrontation Europe sur l'engagement des jeunes. Et dans ce dossier spécial, on a consacré un article dédié sur le modèle Point for Action, qui est un article qui a été écrit, co-écrit par Bernadette Pierker et Marie-Thérèse Svoboda. C'est des responsables de l'information aux jeunes et du projet Point for Action à l'association Logo.
2: Pourquoi le dialogue entre les générations est-il devenu un enjeu de société majeur aujourd'hui?
3: Parce que ça ne vous aura pas échappé, Laurence, le changement démographique. Des démographes. Oui, vous comme moi d'ailleurs, mais enfin, voilà, c'est le lot de tous nos auditeurs aussi. Le changement démographique, c'est l'un des défis majeurs du XXIe siècle. Et avec la baisse de la natalité et l'augmentation de l'espérance de vie, on voit bien qu'on a une transformation de la structure sociale qui est réelle, qui est profonde. Mais au-delà des chiffres, c'est aussi un enjeu de cohésion sociale. Aujourd'hui, l'individualisation et la numérisation rendent les rencontres personnelles plus difficiles. Chacun est derrière son smartphone. Et on observe un paradoxe. De nombreux seniors souffrent d'isolement, tandis que les jeunes cherchent de leur côté du sens et une reconnaissance dans la communauté. Et vous voyez, dès lors, il y a une sorte d'évidence, le dialogue intergénérationnel, ben, ça permet de recréer ce lien. Les aînés apportent leur vécu, leur expérience, et les jeunes, leur perspective, leur regard nouveau. Et c'est dans cette rencontre que se construit peut-être la résilience de nos démocraties européennes.
2: Vous avez parlé tout à l'heure du projet Points for Action. En quoi consiste ce projet et comment il fonctionne?
3: Ben, c'est un projet qui a été lancé il y a une vingtaine d'années, en 2006, à Grasse, en Autriche. Et Point for Action invite les jeunes de 13 à 18 ans à s'engager bénévolement dans des établissements pour personnes âgées ou dans des maisons multigénérationnelles. L'idée, c'est bien entendu, ce ne sera pas eux qui vont prodiguer des soins médicaux, mais plutôt, c'est eux qui participeront à privilégier la rencontre humaine, discuter, jouer, lire ou aider les personnes plus âgées à l'utilisation du numérique. Le système donc repose sur une reconnaissance innovante. Pour chaque heure passée, le jeune reçoit un point. Donc, d'où le nom Points for Action. Et ces points sont une sorte de monnaie symbolique échangeable dans des entreprises locales partenaires, des cinémas, des piscines, des auto-écoles. C'est une manière pour la collectivité de dire que le temps social consacré par les jeunes, il a une valeur réelle, sans pour autant transformer le bénévolat en simple job marchand. L'engagement reste volontaire et autodéterminé, c'est très important, ça veut dire qu'il n'y a pas d'obligation, ce n'est uniquement les jeunes qui ont envie de se mobiliser qui rentrent dans ce type d'action.
2: Et quel est l'impact réel de cette initiative sur les participants et sur la société?
3: D'abord, les chiffres sont assez impressionnants. Il y a au total 60 000 heures de bénévolat qui ont été accumulées donc ces dernières années. Donc c'est extrêmement important. Mais vous savez, les résultats sont plus profonds et ils dépassent les simples chiffres que j'évoque. Pour les seniors, ce type d'action, c'est un remède puissant contre la solitude. Ils se sentent à la fois et à nouveau valoriser, écouter ce qui améliore leur qualité de vie. Et pour les jeunes, ils voient qu'ils ont un rôle à jouer. L'étude menée par cette ONG montre par exemple que le système de points les attire au début, mais très vite, c'est l'intérêt pour les autres qui les fait rester. Ils développent des compétences sociales, de l'empathie, du sens de la responsabilité qui leur serviront toute leur vie. Au final, vous voyez donc cette action Points for Action, ça transforme les maisons de retraite en lieu de rencontre citoyen, et c'est donc Laurence, une véritable bataille contre l'exclusion, car en apprenant à se connaître, les générations cessent d'être des groupes séparés pour devenir des partenaires solidaires. Et vous savez, ce mot de la solidarité, aujourd'hui, l'Europe, elle en a vraiment bien besoin.
2: Merci beaucoup Michel Derdevet. Je rappelle que vous êtes le président du think tank Confrontation Europe.
3: Merci Laurence Aubron et à bientôt.

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1: Bonjour Tiphaine Chevalier.
2: Bonjour Laurence.
1: Aujourd'hui, votre sujet porte sur les biochars.
2: Oui, les biochars sont souvent cités comme faisant partie des solutions pour lutter et s'adapter au changement climatique en agriculture. Mais le débat sur tous ces effets reste vif.
1: Est-ce que vous pouvez nous rappeler d'abord ce que sont les biochars, Tiphaine ?
2: Dans biochar, on entend bio pour biomasse et char pour charbon. Les biochars sont des charbons obtenus en chauffant de la biomasse à haute température et sans oxygène. Cette biomasse pyrolysée peut être du bois, des résidus de culture, voire du fumier. Il existe donc une grande variété de biochars selon le type de biomasse utilisée, la température et la durée de la pyrolyse, c'est-à-dire le chauffage sans oxygène.
1: Et Tiphaine Chevalier, ces biochars sont ensuite utilisés comme engrais ?
2: Oui, c'est l'objectif. Ces amendements sont supposés enrichir chimiquement le sol, mais aussi modifier sa structure et ainsi améliorer la fertilité du sol, stocker du carbone et retenir de l'eau.
1: Mais je vous sens sceptique quand même.
2: Les solutions magiques me rendent toujours plus sceptique qu'émerveillée. Parce que quand on se plonge dans la littérature scientifique sur les biochars, on trouve un peu de tout. Il faut dire que, comme on l'a dit tout à l'heure, il en existe beaucoup de qualités différentes. Des élèves de l'Université de Montpellier, Eva Dulon et Manon Charpentier, se sont penchés sur la question et m'ont bien aidé à écrire cette chronique. Elles se sont demandé si les apports de biochar dans les sols modifiaient la vie de la faune du sol.
1: Et comment ont-elles conduit leur étude, Tiphaine ?
2: Par bibliographie. La lecture, pas toujours le plus passionnant pour des étudiants, mais essentielle à tout travail scientifique pour s'appuyer sur ce qui est déjà connu. Elles ont donc trouvé un article de 2020 écrit par des équipes anglaises et italiennes. Ces chercheurs ont ajouté 3 doses de biochar dans un champ et ont observé pendant 2 ans les populations de la faune du sol.
1: Et quel type de faune du sol ?
2: Les animaux de taille millimétrique comme les colamboles, les acariens ou à peine plus grands comme les anchytréides, des tout petits vers, jusqu'à des animaux bien plus grands comme les vers de terre.
1: Et verdict, est-ce que l'arrivée de biochar modifie leur abondance ?
2: Les gagnants, ce sont les petits, les colamboles et les anchytréides. Le biochar est un matériel poreux, il garde l'humidité.

0: et héberge plein de micro-organismes. C'est un vrai hôtel-restaurant pour ces microbivores qui se nourrissent de ces micro-organismes. Les populations de ces petits animaux profitent de l'apport des biochars et augmentent parfois même beaucoup.
1: Et les perdants ?
0: Les vers de terre, tous. Que ce soit les populations d'espèces qui vivent plus en surface ou les espèces qui creusent des galeries en profondeur. Toutes ces populations de vers de terre diminuent avec les biochars. Dans les parcelles où la dose de biochar est élevée, certaines espèces disparaissent même complètement.
1: C'est surprenant, non ? On aurait pu penser que les vers profiteraient de cette nouvelle source de carbone.
0: Le biochar n'est pas une vraie ressource alimentaire. La biomasse pyrolysée est dure et peu nourrissante. L'étude montre que les vers assimilent un peu de carbone du biochar, mais pas assez pour s'en nourrir vraiment.
1: Donc si je résume, Tiphaine Chevalier, plus de biochar égale plus de petits animaux, mais moins de vers de terre.
0: C'est ce que montre cette étude. Elle souligne que l'apport de biochar peut modifier le fonctionnement du sol, car moins de vers de terre, c'est moins d'aération, moins d'infiltration de l'eau et de recyclage de la matière organique. Mais avec plus de petits microbivores, il peut y avoir plus de recyclage de la matière organique.
1: C'est compliqué et pas toujours très cohérent hein, quand même.
0: C'est ça, oui. Surtout que d'autres études présentent d'autres résultats. Car les potentiels effets des biochars dépendent des espèces étudiées et du type de biochar, c'est-à-dire de la biomasse utilisée et de la température de pyrolyse, mais aussi du type de sol argileux ou sableux sur lequel il est appliqué.
1: C'est compliqué, compliqué. Alors, on en fait quoi de ces biochars, Tiphaine ?
0: Le plus sage, avant de les utiliser, est de vérifier leurs possibles effets sur l'activité biologique des sols, ou plutôt les activités biologiques, car la faune du sol, on l'a vu, n'est pas une population uniforme. Et on continue les recherches pour produire des données et explorer de nouvelles idées, comme par exemple précoloniser les biochars avec des micro-organismes.
1: Pour remplir les réserves de l'hôtel-restaurant.
0: C'est ça. Bon, reste à savoir avec quoi. Bon, il reste un tas de questions de recherche sur les sols pour des étudiants comme Eva et Manon.
1: Merci beaucoup, Tiphaine Chevalier.
0: Merci, Laurence.
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10: Amis auditeurs, cette émission de Regarde ailleurs se compose en deux parties. J'ai rencontré Nathalie à Bali et je suis resté accroché à ses lèvres pendant plus d'une heure à l'écouter me conter son quotidien hors du commun. Nathalie a passé plus de temps en mer que sur terre. Elle nous parle de son histoire, de Pedro, de Timshal, son bateau, de sa vie sur les flots et des plaisirs simples du quotidien comme celui de regarder les étoiles tourner autour de son mât.
4: Ce que je fais là, c'est je suis venue voir mes amis, Fé et Robert, que j'ai rencontrés il y a déjà peut-être, enfin je sais pas trop, j'ai jamais trop la notion du temps en fait, mais je pense qu'il y a peut-être 6 ans, 7 ans.
10: Qu'est-ce qui s'est passé il y a 6 ou 7 ans? Comment est-ce que tu les as rencontrés, Fé et Robert? Donc là on est sur l'île, on est à Bali, hein, en Indonésie, donc on revient 6, 7 ans en arrière. Comment est-ce que tu es arrivé là?
4: On souhaitait avec Pedro... lire, ça nous manquait les mots français en fait, c'est nos petites racines, parce qu'en fait sur le bateau c'est un petit peu difficile parfois, ouais, ça nous manque de rencontrer des gens qui peuvent parler français, des gens qui ont l'humour français, des gens avec qui on peut parler du thym, du romarin, de toutes ces choses là quoi, qui sont nos racines quoi. Alors nous sommes allés à l'Alliance Française et puis une jeune femme qui nous a accueillis, une jeune femme très douce avec une voix mélodieuse et le soleil dans le cœur, et c'était Faye, et ça a été notre rayon de soleil, voilà. Alors, Fé, ça a été notre pont entre la France et l'Asie, en fait. Et puis, on s'est rendu plusieurs fois à l'Alliance Française. Fé nous a conseillé des bouquins. Et puis, on a dit, Fé, tu passes avec ton mari quand t'as un vieux bateau, quoi. Voilà. Et puis, voilà, ça a été le début de cette histoire que je trouve passionnante. Et fait, ils nous ont toujours accompagnés durant nos voyages. Et nous, en fait, ce qui se passe, c'est que on a plein de familles, en fait, quoi. Au Chili, on a été adopté par des gens. Au Vanuatu, on a adopté Carmeline. Et en fait, on ne sait pas qui adopte qui, mais en fait, on a des familles partout, en fait, maintenant, quoi. Et puis, Fé et Robert, voilà, c'est notre famille balinaise, quoi. Voilà.
10: T'as dit quelques mots intéressants. Donc, tu parlais de bateau, tu parlais de voyage. Je sais que tu t'appelles Nathalie, mais finalement, j'en sais très peu sur toi. Donc, qui est Nathalie? Comment est-ce que tu te présenterais?
4: Bien, Nathalie... Et Nathalie, c'est une jeune femme qui est née entre les temps et la mer. On appelait ça la presqu'île de Sète, hein, puisqu'il y a des ponts. Et voilà, vraiment, mon enfance, c'était les temps de Thau et la mer. Voilà, la mer, se balader au bord de l'eau, passer des heures dans l'eau l'été, ramasser des coquillages. Voilà, c'était entre le Mont Saint-Clair, qui sépare un peu les temps et la mer, voilà. Et puis moi, j'ai toujours eu le désir de vivre, comment je peux te dire, simplement. J'ai toujours eu, de tout ce qui était mécanique, électronique. J'étais un peu outsider dans le sens où j'avais beaucoup d'amis, j'avais les amis qui faisaient du sport, les amis qui lisaient beaucoup, les amis qui allaient en disco. Et moi, j'ai jamais trouvé ma place là-dedans, quoi, dans aucun des groupes, quoi. Et je me disais toujours, oui, mais moi, ce que je veux faire, en fait, c'est... Enfin, je veux vivre à un autre rythme, quoi. J'ai mon propre rythme. Et j'ai pas envie de faire partie d'un groupe, quoi. Alors, lorsque j'ai eu 18 ans, j'ai passé mon permis moto. Et je suis partie toute seule. Voilà, j'ai descendu l'Espagne tranquillement. Je suis passée au Maroc avec ma 600 XLM Honda.
10: À 18 ans, là. Donc là, ouais. Tu pars toute seule à travers l'Europe, enfin vers l'Afrique.
4: Ouais, ouais. Et donc, puis là, je m'aperçois assez rapidement qu'on n'est pas si libre que ça, en fait, en moto, quoi. On a besoin de bateaux, on a besoin d'essence, on a besoin de pas mal de trucs, quoi. Donc, je me dis, ouais, tout compte fait, non, la moto, c'est pas ça, en fait, quoi. Non, non, c'est pas ça, en fait. Ce que je veux, c'est pas ça. Et puis, j'avais fait un stage de voile lorsque j'avais 11 ans. Et je m'étais dit, à cette époque-là, quand j'aurai les moyens, enfin, lorsque je travaillerai et que je pourrai me payer, non, déjà, un stage de voile, j'apprendrai à faire de la voile pour un jour, ben, ouais, pour un jour me balader, quoi, à mon rythme. C'est ce que je voulais, c'est à mon rythme, quoi, surtout. Et puis, exactement ça, quoi. Après mon expérience de moto, j'ai pu bosser. Et la première chose que j'ai faite, le premier samedi, je suis allée dans une école de voile et j'ai appris à faire du dériveur. Et puis là, je sais pas, c'est tous les souvenirs de quand j'étais petite, sur les bateaux, sur les temps de tout. Et je me suis dit, oh, mais c'est ça, quoi. Mais c'est exactement ce que je veux, quoi. J'étais sur un petit dériveur avec la barre et l'écoute à la main et je me disais, mais, oh, mais quelle liberté. Mais c'est, oh, moi, j'étais en communion parfaite, quoi. Je me suis dit, j'ai trouvé, quoi. Ouais, j'ai vraiment trouvé ce qu'il me fallait, quoi. Et puis ensuite, voilà, j'ai rencontré Pedro, qui travaillait aussi à l'école de voile et qui était en train de construire son bateau. Et donc, son bateau, c'est un bateau en acier. Et on construit à l'envers un bateau en acier. Enfin, un bateau, on le construit à l'envers, souvent, lorsque c'était l'acier. Là, je voyais cette coque avec la quille. On aurait dit un sous-marin, quoi. C'était impressionnant. Je me disais, mais c'est incroyable, ça. Et puis Pedro, que j'ai rencontré, mais lui, c'était mais moi, mais ma vie, mais c'est, tu vois, ce bateau, une fois qu'on va le retourner, ben, bon, je vais partir, je vais m'envoler, quoi. Je me disais, mais c'est incroyable, parce qu'un bateau, c'est aussi un oiseau, quoi. Moi, ça me faisait vraiment halluciner, quoi. Et puis Pedro, ben, à force de se rencontrer, de discuter, ben, de la mer, de ce qu'on avait envie tous les deux, on se disait, mais c'est drôle, on a quand même envie de pas mal de choses en commun quand même, c'est étonnant ça, quoi. Et puis voilà, j'ai commencé à l'aider pour le bateau, doucement, doucement, placer une tôle, tenir la tôle pendant qu'il soudait, enfin des petites choses comme ça qui ont fait que, ben, en soudant ce bateau-là, on a soudé aussi quelque chose tous les deux, quoi.
10: Et là, tu as quel âge ?
4: Alors là, je suis partie à l'âge de 25 ans, donc j'ai rencontré Pedro à l'âge de 23 ans. Oui. Et donc, t'as fait quand même 25 ans, là.
10: Et donc, à l'âge de 25 ans, avec Pedro, vous décidez de mettre ce bateau à l'eau et de prendre le large.
4: Oui, exactement. Mais en fait, je projetais, j'imaginais, mais je ne savais pas ce que ça allait être en fait, quoi. C'était des images que j'avais dans ma tête. Et il me semblait que c'était ce que je recherchais. Mais en fait, c'est l'inconnu, parce que parfois, on imagine que les choses vont nous plaire, ou on imagine que c'est ce qu'on veut, mais tant qu'on n'a pas vécu les choses, eh bien, on rêve, et puis tout à coup, ça peut se passer que ça nous plaît pas, ou ça ne représente pas du tout ce qu'on pensait, ou voilà, quoi. Mais... Voilà, aussi, j'étais partagée, quoi. C'était aussi l'inconnu, puis c'était surtout coupé aussi, il y a eu ça, le cordon, quoi, parce que tu pars le jour ben, où tu largues les amarres du quai de Sète, ben, tu sais que c'est arrivé ce jour-là, quoi. Puis tu sais qu'il y a ta famille sur le bord du quai, et tout le monde sait que tu ne pars pas faire un petit rond dans l'eau, quoi. Donc, c'était un moment où ça c'est presque une douleur physique, même si j'étais très très heureuse. Hein. Je languissais, j'avais hâte de partir, mais eh bien, ce jour-là, quand même, j'ai trouvé que c'était difficile. C'était symbolique, hein. C'était quand on a largué les amarres, c'était comme si quelque chose qui se coupait, quoi. C'était même physique, quoi. C'était dur, quoi, quand même.

0: on largue les amarres pour prendre le large, c'est pour aller où? Pour combien de temps? Est-ce qu'on le sait à ce moment-là? Ou est-ce que tu savais à ce moment-là que le voyage... Combien de temps allait durer votre voyage?
1: Non, moi, pas du tout. En fait, ce qu'on voulait, c'est avoir cette expérience de liberté. Et puis, c'était un rêve aussi. C'était le rêve de Pedro. Puisque Pedro, depuis tout petit, il construisait ses bateaux. Depuis tout petit, il voulait partir, il voulait aller voir le monde. Et moi aussi, depuis toute petite, j'avais envie de me balader. Et je pensais toujours à cette moto, quoi. Je me disais, je partirai un jour, quoi. Mais non, nous, on n'est jamais parti avec un plan, en fait. Jamais. On n'a jamais dit, on va là. On n'a jamais voyagé comme ça. Non, absolument pas. On savait pas si ça allait durer un mois, deux mois, trois mois. Nous, on espérait que ça dure longtemps, puisque c'était un vœu qu'on avait, quoi. Mais on n'en savait absolument rien. Non, et puis on n'avait pas envie de savoir, on ne voulait pas savoir. Pour nous, ce n'était pas nécessaire, ce n'était pas du tout intéressant. On ne se posait même pas la question. Les gens demandaient, partez pour combien d'années? Mais on disait, mais je sais pas, nous, on s'en va, quoi. On s'en va, il ne faut pas nous poser des questions sur combien d'années, ce qu'on va faire, ce qu'on ne va pas faire. Nous, on n'en sait rien, quoi. Parce que sinon, on sait toujours plus ou moins ce qu'on va faire. Hein. Je sais pas, lorsqu'on habite à terre, on sait toujours plus ou moins ce qu'on va faire. Quoi. Puis l'expérience qu'on avait de notre vie à terre, on savait toujours plus ou moins ce qu'on allait faire le lendemain ou le mois d'après. Et là, vraiment, mais c'est... t'appréhendes le temps aussi d'une façon complètement différente. Quoi. Mais c'est pas inquiétant. Moi, ça m'a jamais inquiétée. Quoi. Et ça, je le savais pas, par contre. Je me disais, je sais pas, le fait de pas savoir, parce que je sais pas si ça va me plaire, je sais pas trop, quoi. J'ai envie que ça me plaise, mais je sais pas si ça va me plaire, je sais pas si ça va pas m'inquiéter ou pas. Et puis en fait, mais non, mais ça m'a pas inquiété du tout, quoi. Du tout.
2: Au contraire, quoi, ça.
0: Combien de temps tu as passé sur l'eau?
1: Bien, en fait, sur l'eau, dans un premier temps, on a habité avec Pedro dans un tout petit bateau, lorsqu'on construisait le bateau. Mais avec ce bateau-là, on n'a pas trop bougé. Mais on habitait à bord quand même.
0: Donc quand vous construisiez le bateau, vous habitiez dans un autre bateau?
1: Oui, en fait, avec Pedro, on n'a jamais habité dans une maison. Donc on habitait dans ce petit bateau de 7 mètres, où on n'avait pas la hauteur sous barreau, où on avait toutes nos affaires. Et moi, je travaillais à ce moment-là. Et puis Pedro aussi, il travaillait à l'école de voile à ce moment-là, quoi. Mais bien, par contre, on habitait dans une marina. Il fallait que le bateau soit dans la marina, parce qu'en fait, il nous fallait un minimum de, si tu veux, de confort, parce qu'il nous fallait les sanitaires, il nous fallait des habits, parce qu'on allait travailler le matin, il fallait qu'on puisse laver nos habits, il fallait qu'on ait une launerie pas loin, il nous fallait un moyen de locomotion pour aller bosser. Bon, même si c'était paumé, parce que le port de Frontignan, t'avais pas de bus ni rien, je veux dire, l'hiver là-bas, c'était vide, quoi. Il y avait rien du tout, quoi. Donc en fait, on vivait dans un bateau, mais on était plus terrien quand même. Hein. On avait une vie de terrien, quoi. Mais il nous fallait... En fait, on déconnectait, quoi. Dès qu'on mettait le pied sur le ponton, on arrivait dans un autre monde, quoi. Déjà sur le ponton, tu vois. On était entre la terre et le bateau, parce que le ponton, c'est très symbolique aussi. Et puis alors là, quand on rentrait dans Berlingo, alors là, c'était... Voilà, c'est le petit nid, c'était plus le même monde, quoi. Tu vois, c'est là aussi, c'est pareil, quoi. T'arrives du boulot, bon, tu laisses la voiture sur le parking. Déjà... Tu marches sur le ponton, c'est un autre monde. Et alors, encore après, tu rentres dans ton bateau, c'est encore un autre monde. Donc, parfois, c'est un peu délicat de se reconnecter assez rapidement, quoi. Tu vois, tu ne sors pas du bateau, là, comme ça, et tu te dis, je vais bosser. Non, il faut quand même quelques temps, quand même, quoi. Ouais.
0: Le grand bateau, donc là, tu parles du petit bateau de 7 mètres. Le grand bateau, il fait combien? Parle-moi de ce bateau, déjà. Est-ce qu'il a un nom? Et comment est-ce qu'il est? Essaie de nous recréer une dimension. Ferme les yeux et imagine-toi un moment en mer et parle-moi de ton bateau. Parle-nous de ton bateau. Raconte-moi ce qui s'y passe, ce que tu y fais. Une journée type, emmène-nous en mer, une journée type sur ton bateau. Comment ça va se passer?
1: Une journée type, déjà, ça dépend si on est au mouillage, si on est à l'ancre, quoi, hein, dans une baie, ou si on est en mer, en fait. Hein. Bon, enfin, moi, ce que je préfère, c'est lorsqu'on navigue, en fait. Alors, notre bateau, il s'appelle le Timshal. Timshal, on dit tout le temps, c'est le mot le plus important du monde. En fait, c'est un mot qui est dans le Premier Testament. C'est un mot que Pedro a trouvé dans un livre de John Steinbeck. Et en fait, la traduction française, enfin, c'est « tu peux, mais tu peux ne pas ». En fait, on pourrait le traduire... tu es le capitaine de ta vie, quoi. On pense que ce n'est pas écrit. Voilà. Et puis Tim Charles, c'est exactement ça. Parce qu'avec toutes ces aventures, on a passé pas mal de caps difficiles avec Pedro aussi, avec la maladie. Et puis, voilà. Quoi. On a toujours su qu'on allait le faire, ce bateau. Enfin, on a toujours su qu'on allait le terminer. Parce qu'en fait, Tim Charles, c'est pas un bateau. Tim Charles, c'est une super belle histoire d'amour. Quoi. Parce que Tim Charles, il est né de nos mains. Quoi. Mais aussi, Tim Charles, c'est lui qui nous a permis aussi de le faire, quoi. On n'est pas seulement les géniteurs de ce bateau, quoi. Lui aussi, Tim Charles, il a voulu naître de nos mains, quoi. On a l'impression qu'il s'est battu avec nous, qu'il a dit, mais moi j'existe aussi, je vais exister, continuer à vous battre. Moi, je suis là aussi. Et alors du coup, on a une histoire tellement forte avec ce bateau, quoi. Mais si tu veux, on ne considère pas non plus que c'est notre enfant, ou c'est pas ça du tout, hein. C'est juste que c'est pas un bout d'acier, un bout de ferraille qui nous permet de bouger, quoi. C'est juste pas ça, quoi. Et donc Tim Charles, en fait, il vit tout avec nous, quoi. Il vit tout avec nous. Quand on a des aventures, on sent que lui aussi, alors il est bien. Lorsqu'on a traversé l'océan Atlantique, la première grande traversée que nous avons faite, eh bien, c'est comme si tu avais un grand ventilateur à l'arrière du bateau, hein, traverser l'océan. Donc c'est relativement, au niveau technique, c'est assez facile, quoi. Parce que tu mets tes voiles en ciseaux pratiquement. Ou... C'est pas une allure difficile, c'est pas une allure qui te demande, tu vois, beaucoup de force ou de rééquilibrer en permanence. Non, on traversait l'océan Atlantique, tu avais ce grand ventilateur derrière nous et on avançait, les milles avançaient. J'ai l'impression qu'on était sur un tapis roulant, tu vois, et Tim Charles, ben, il était là, il se dandinait. Et tu sens que tout va bien, quoi. Tu sens, on est en harmonie avec lui. Puis Tim Charles, il s'envole parfois, quoi. Et Tim Charles, c'est lui qui décide parfois. Hein. Nous, on n'est pas là, c'est pas nous qui décidons de tout, hein, lors de la navigation. Hein. Parfois, il fait sa tête aussi. Hein. Parfois, il veut pas. Et malgré qu'on puisse techniquement faire les réglages et tout ça, tu sens que, bon, parfois, il y a de la résistance, quoi. Enfin, nous, on s'imagine pas que c'est nous, par notre technique seulement, qui faisons avancer notre bateau. Non, il y a quelque chose de magique, quoi, aussi, quoi, avec lui. Tim Charles, en fait, c'est un énorme oiseau. Il est très lourd, Tim Charles, en fait. Il est en acier, déjà. Puis il est plein. Tim Charles, il est plein. C'est un bateau qui a toujours été plein. Parce qu'en fait, nous, on est partis, on n'a plus rien en France, on n'a plus rien dans le sens où on n'a plus une malle, plus un livre, plus rien. On a tout amené à bord avec nous, si tu veux. Alors Tim Charles, il est chargé, il est lourd. Et puis chaque fois, on dit, mais il faudrait qu'on le vide un peu, Tim Charles. Alors on le vide, on l'a un petit peu vidé, on a mis des choses dans les containers, on a envoyé. Et puis Tim Charles, il est toujours aussi plein parce qu'on s'arrête, on rencontre des gens. Et puis voilà, on a un bout de bois qui nous plaît. Oh non, ce caillou, on le reverra plus jamais, on le prend. Et puis voilà, Tim Charles, c'est un bateau, voilà. Et c'est ça, on dit tout le temps, mais Tim Charles est lourd, Tim Charles est plein. Tim Charles, il sera plein tout le temps. Comme ça, quoi. Et ouais, Tim Charles, il s'envole. Il est très lourd et il s'envole. Tim Charles, il est capable de s'envoler. 12 tonnes sont capables de s'envoler, tu vois. Il y a des gens qui prennent des avions et qui trouvent ça normal que l'avion s'envole comme ça, lourd et tout ça. Et bien, moi, je trouve pas ça normal. Et puis, il y a des gens qui viennent nous dire, mais votre bateau, il est en acier, mais il coule pas. Mais je dis, mais attends, mais tu prends un avion, tu te poses jamais la question, tout ce qui est embarqué à bord, et t'as peur de monter sur Tim Charles parce qu'il est en acier. C'est rigolo quand même, ça, je trouve ça marrant. Oh non, en fait, je dis, Tim Charles est grand, mais en fait, Tim Charles, il fait 11 mètres, en fait. Mais... Pedro, c'est lui qui a fait le dessin intérieurement. Pedro, il a acheté le plan d'un architecte naval et après, il l'a aménagé comme il le souhaitait. Et bien sûr, il m'a consulté avant, quoi. Ce qui veut dire que Tim Charles, il n'est pas conçu comme les autres bateaux, en fait.
0: Donc 11 mètres de long, ça fait une surface au sol habitable de combien de mètres carrés? Ça peut se compter en mètres carrés sur un bateau?
1: Oui, ça peut se compter en mètres carrés. Mais là, je ne sais pas te dire exactement, parce que comme ça part, si tu peux, ça part en V, ça part en pointe. Là, il faudrait que je demande exactement. Mais c'est tout petit, hein. Non, c'est vraiment petit. Ouais.
0: Et là, quand on est avec Tim Charles en pleine mer, on y est pour combien de temps? Combien de temps on va passer dans cet espace très restreint, finalement, qui flotte au milieu d'une immensité complètement incroyable? Qu'est-ce qu'on y fait sur son bateau? Comment on occupe ses journées, seul, au milieu de nulle part?
1: Ben, en fait, nous, on dirait pas le mot occupé, hein, parce que, en fait, au milieu de l'eau, on est vraiment des petites fourmis, quoi. Et c'est ce qui est extraordinaire, justement, c'est la démesure, quoi. C'est le fait qu'on soit tout petit, mais qu'on puisse faire la route, qu'on puisse avancer, qu'on ait une sensation de liberté, malgré qu'on soit tout petit. Et ça donne, de la mesure avec le reste, justement. Cette mesure qu'on n'a pas à terre, quoi, je trouve. Ce qu'on y fait, eh bien, écoute, on est souvent dans la contemplation, en tout cas déjà, quoi. On passe des heures à regarder l'eau, à regarder le ciel. Et puis, avant tout, quand même, on fait l'écart. Parce que nous, ce qu'on est sur l'eau, on n'a pas de radar. Et on pense, en fait, que c'est nécessaire qu'on fasse l'écart. Donc, en fait, on fait l'écart de 3 heures en général.
0: C'est quoi faire l'écart?
1: Alors, en fait, l'écart, c'est la surveillance visuelle, quoi. Donc, en fait, on navigue pas sur l'eau comme ça, sans regarder l'extérieur. On n'est pas à l'intérieur du bateau, à se dire, on fait des milles, on a fait 3000, 4000, 5000, on est sur notre route. Non, en fait, on doit déjà toujours avoir une vigilance par rapport à l'extérieur, parce qu'on n'est pas tout seul déjà. Il y a les cargos, il y a les autres bateaux, il y a les pêcheurs. Là où on est vraiment bien, c'est au large. C'est quand on reste très très longtemps au large. Là déjà, au niveau de la sécurité, on a moins de surveillance à faire, quoi. Parce qu'on n'a pas tous les petits bateaux de pêche, tu vois. Ça, on est déjà plus relax et on se sent plus libre, loin des côtes.
0: Loin des côtes, au large, tu te sens plus relaxé alors que tu n'as d'emprise sur rien en fait. Moindre problème, tu es vraiment au milieu de nulle part et tu peux compter que sur toi et Pierrot et Tim Schall.
1: Ouais, mais en fait, près des côtes, pour moi, c'est la même chose en fait, quoi. Pour moi, c'est pas plus simple. Si on a le moindre problème, je trouve que c'est presque plus compliqué près des côtes, quoi. Parce que parfois, il y a des côtes que tu peux pas aborder, alors ça sert à quoi? Donc, moi je trouve que. Puis jamais pensé à. Ah ouais, je n'ai jamais pensé qu'on allait avoir des gros problèmes, même si on a eu un gros problème, puisqu'on a dématé déjà, en mer de Java.
0: Dématé, ça veut dire quoi?
1: Ben en fait, notre mât s'est cassé. Donc on a dérivé une semaine en mer de Java. Et puis bon, on n'a pas pu démarrer le moteur aussi parce qu'il y avait du. Enfin, on a eu la malchance de faire notre plein dans un endroit où ils ne respectaient pas trop les conditions. Et donc, en fait, notre cuve était pleine de terre. Mais bon, ça, c'est une autre histoire. Mais si tu veux, je ne pense pas que ce soit plus simple près des côtes. Je ne pense pas que ce soit plus simple à terre. Je ne pense pas du tout, du tout. Parce qu'en fait, si tu veux, nous, à bord, on a beaucoup de choses, quoi. Puis on se connaît aussi, quoi. On sait que si on a un problème de santé, on se connaît suffisamment pour se dire, ben, non, mais ça, c'est pas la peine de trop s'inquiéter non plus. On relativise aussi parce que, comme tu dis, on est seul et puis on n'a pas la tendance de s'inquiéter aussi facilement, aussi rapidement. Même parfois, il faudrait qu'on s'inquiète un petit peu plus et bon. Mais on a aussi, bon, si tu vois, on a aussi une pharmacie à bord, on se connaît un peu, on s'imagine pas qu'il va nous arriver quelque chose de catastrophique, quoi. Non, on peut pas du tout.
0: Quels sont les risques, quels sont les dangers en pleine mer?
1: Par exemple, un de nous est blessé par la bombe, par exemple, ou passe à la mer. Ça, c'est quelque chose qui peut faire un peu flipper quand même. Il faut être extrêmement prudent. Nous, on dit toujours une main pour nous, une main pour le bateau. Si tu veux, ça c'est quelque chose sur lequel. Non, mais jamais, quoi. Je veux dire, parfois je veux aller à l'avant, je veux faire un peu vite. Tu vois, j'ai quelque chose à la main. Non, ça je le ferai jamais, quoi. Je me tiens tout le temps. J'ai tout le temps une main pour le bateau. Même si c'est très pressé, même si j'ai. Ça, je ne le fais pas, quoi.
0: C'est... Quand ça bouge beaucoup, là.
1: Non, mais même, c'est une habitude. Je me tiens tout le temps, quoi. Je me tiens tout le temps. Non, ça, c'est des choses avec lesquelles tu peux pas dire lorsqu'il fait beau, lorsqu'il fait pas beau, quoi. Si tu commences à le faire lorsqu'il fait très beau, tu te tiens pas, et bien après, tu vas perdre l'habitude de le faire, et puis voilà, quoi. Non, c'est des automatismes. Il faut surtout. Enfin, moi, je le fais tout le temps. Et Pierrot aussi, quoi. C'est très, très important pour nous. Mais nous, enfin, c'est notre survie, quoi. Hein, je veux dire, hein. Nous, s'il y en a un qui tombe à l'eau, je sais pas si tu peux imaginer, et moi-même, j'ai du mal à imaginer. Aller récupérer, même lorsqu'il fait beau, quelqu'un qui tombe à l'eau. Ça, c'est vraiment flippant, quoi.
0: Et quand la mer est déchaînée, quand tu te retrouves au milieu de l'océan par une tempête, ça doit bouger énormément. Qu'est-ce que tu fais?
1: Ouais, en fait, c'est pas le fait que ça bouge, en fait. Ce qu'il y a, c'est que lorsque le temps change, en fait, ce qu'il faut faire, c'est qu'il faut réduire il faut réduire tes voiles, quoi. Au fur et à mesure, il faut, je dirais, pour ceux qui ne connaissent pas, il faut rapetissir la surface de voile que tu offres au vent. Donc, si tu as appris ça, et qu'au fur et à mesure que le vent monte, tu vois, tu prends des risques, ça s'appelle, tu prends des ripettes, tu raccourcis ta surface de voile, et si tu le fais au bon moment, en fait, tu n'as pas besoin de t'inquiéter, parce que si tu veux, tu ne seras pas surpris. Ça va être progressif, voilà, tu vois, au fur et à mesure. Donc, moi, je suis avec Pedro, qui a enseigné la voile, et c'est vrai que de ce côté-là, j'ai 100% confiance, donc j'ai appris avec lui. Et donc, on a toujours anticipé, on n'a jamais attendu qu'il y ait un gros coup de vent pour tout réduire, quoi. Donc, quand tu anticipes, en fait, tu es en harmonie avec les éléments, parce que tu ne subis pas, si tu veux. Tu accompagnes, quoi. Puis ton bateau ne souffre pas non plus, tes voiles non plus, donc, en fait, t'es pas trop inquiet, quoi, parce que tu sais que t'as aussi le pouvoir, toi, d'adapter et de, tu vois, de pas subir. Donc, après, lorsque ça bouge beaucoup, comme tu dis, eh bien, après, c'est la vie à bord, hein. Il faut se cingler à la cuisinière pour cuisiner. Ça, c'est fatigant, quoi. C'est surtout que c'est fatigant. C'est surtout qu'après, tu peux pas prendre une assiette et manger avec ta fourchette comme ça. C'est surtout qu'après, il faut que t'aies, une cocotte minute ou une casserole qui soit profonde, et là tu plantes la fourchette et puis tu essaies de la mettre dans la bouche, quoi. C'est pas, après t'arrêtes de manger de la soupe et tout ça, quoi. Après il faut s'adapter, quoi. Tu manges pas du couscous lorsque t'es au pré avec 25 nœuds de vent, quoi. Ça, je l'ai fait une fois, après j'ai tapissé le bateau, quoi.

0: En fait, nous, ce qu'on aime bien, c'est rester longtemps en mer, en fait. Donc, on n'a pas été au Molucs, c'était volontaire, quoi. Donc, on a fait notre route. Voilà, on est arrivé à Bali directement depuis Port Moresby. Ouais, on voulait pas s'arrêter. C'est vrai que, si tu veux, c'est pas qu'une île, c'est pas pareil qu'une autre île, c'est sûr. C'était des îles. Et puis nous, ce qui nous plaisait, en fait, c'était Bali, quoi. Bali parce que Bali, c'est encore hindou, et que Bali, Bali, il y avait une magie, quoi, qui s'opérait quand on disait le mot Bali, alors que les Moluques, les Raja Ampat, c'est beau, mais si tu veux, c'est beau, l'eau est claire et tout ça, mais on arrivait de la Polynésie française, on arrivait de l'océan Pacifique, alors si tu veux, nous, on avait besoin d'histoire, de culture, de coutumes, tu vois, on n'allait pas dans un endroit pour voir de l'eau claire et tout ça, tu vois, c'est nous, on avait envie d'autre chose, quoi, tu vois. Et puis, comme on savait que la coutume, et qu'on savait qu'à Bali, tu vois, ils vivent toujours avec, voilà, avec tout leur rituel, ça nous plaisait de venir ici directement, quoi.
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2: L'IA pour intelligence artificielle. En moins d'une décennie, l'IA est devenue partie intégrante de nos vies et s'immisce dans notre quotidien. Certains la considèrent comme une ressource incroyable, dotée d'une capacité infinie à faciliter notre vie et notre travail. D'autres y voient une menace, une robotisation de l'humain. Alors, à quel changement pouvons-nous nous attendre dans notre façon de travailler, d'enseigner et d'étudier? L'IA révolutionne-t-elle le monde du travail? Bienvenue dans votre podcast L'Europe de demain. On l'a tous appris dans nos livres d'histoire, la révolution industrielle du 19e siècle a fait basculer une société agraire et artisanale vers une société commerciale et industrielle. Pour Pablo de Rosa Cruz, expert espagnol en IA, interviewé par ES Radio, l'ère de l'intelligence artificielle est en fait la révolution industrielle d'aujourd'hui. Il établit un parallèle avec cette révolution du passé.
3: L'intelligence artificielle est l'équivalent de la révolution industrielle. Il s'agissait d'une révolution musculaire où les machines à vapeur et l'automatisation mécanique ont remplacé les chevaux, les hommes et tout ce qui était fait, disons, avec des muscles. Soudain, des machines sont apparues, automatisant tout cela. L'intelligence artificielle est la même chose, mais à un niveau cognitif, à un niveau d'intelligence.
2: La grande nouveauté dans cette révolution du 21e siècle, c'est la rapidité. On écoute, c'est sur Radio Romania, avec Lorente Vince, député européen du groupe PPE.
4: La plus grande vulnérabilité tient du fait que ces changements seront extrêmement rapides. Si à l'époque, la machine à vapeur a mis 20, 30, 40 ans pour s'imposer, nous parlons aujourd'hui de changements qui se produisent d'une année à l'autre, voire d'un mois à l'autre, et ces changements sont trop importants pour que nous puissions nous y préparer.
2: Pour faire simple, l'IA effectue trois types de tâches. La prédictive, appelée aussi l'analytique, c'est celle qui traite et analyse de grandes quantités de données en un clin d'œil. L'IA générative, elle, crée de nouveaux contenus, comme du texte, des images ou encore de la musique. Et puis, il y a l'IA autonome, qui prend des décisions et agit de manière indépendante, comme par exemple les voitures autonomes qui suivent toutes seules un itinéraire donné. Les deux premiers types d'IA sont déjà largement utilisés. Leur principal avantage, c'est de rendre un travail plus efficace, plus efficient et moins chronophage. Exemple avec Vingatas Domarkas, responsable digital dans une société de télécommunications lituanienne.
5: Nous utilisons l'intelligence artificielle dans le service client, principalement pour traiter des informations non structurées. Par exemple, nous recevons plus de 100 000 commentaires de clients par an sur le service que nous leur avons fourni. Au lieu de les enregistrer dans un Excel ou d'utiliser un autre outil d'analyse, nous demandons à l'intelligence artificielle de classer ces 100 000 commentaires dans des étagères. Mais seulement après avoir défini des règles très précises sur la manière de procéder, les personnes à impliquer, les catégories à attribuer, etc. Nous disposons ainsi immédiatement d'une très grande quantité de données systématisées et nous pouvons le faire presque quotidiennement.
2: Ce gain de temps conséquent, Yoranda Tsenova, directrice d'une université en Bulgarie, le partage.
6: Le principal avantage est le gain de temps. Une personne peut accomplir beaucoup plus de tâches au travail lorsqu'elle utilise l'intelligence artificielle comme assistante, et j'insiste bien sur le terme assistante et non comme quelque chose dont elle dépend entièrement.
2: Ce travail main dans la main entre l'homme et l'IA est essentiel, selon Laura Siboni, professeure d'IA en école et en entreprise. C'est au micro de Radio.
7: Je pense que travailler main dans la main, c'est d'abord savoir que chaque mission est une série de tâches et que ça n'aurait pas beaucoup de sens pour la plupart de déléguer entièrement de A à Z une certaine tâche à l'intelligence artificielle. Par contre, les IA, en particulier les IA analytiques, peuvent être très utiles pour certaines tâches précises. Et si l'humain reste en contrôle de la base d'entraînement, du résultat.
2: Outre le gain de temps, le second avantage de l'IA est qu'il conduit à la création de nouveaux postes. C'est en tout cas l'avis d'Alexandra Ratcheva, directrice du bureau de travail de Vindin sur la radio nationale bulgare. Pour elle, les professionnels qualifiés habitués à travailler avec ces systèmes seront très recherchés.
8: Les opportunités offertes par l'intelligence artificielle sur le marché du travail sont les suivantes. la création de nouveaux emplois et de nouvelles industries, ainsi que l'émergence de professions entièrement nouvelles axées sur l'intelligence artificielle. Citons par exemple les ingénieurs en apprentissage automatique, les spécialistes en éthique de l'intelligence artificielle, les superviseurs de systèmes, les ingénieurs, etc. L'IA génère également des rôles axés sur les qualités humaines difficiles à automatiser.
2: De nouveaux postes vont voir le jour grâce à l'IA en automatisant les tâches routinières et en améliorant les plus complexes pour les humains. Exemple avec la détection des fraudes expliquée par Christian Jansson. Il est PDG de Minditan, une société estonienne qui conseille les professionnels sur l'utilisation de l'IA.
9: Auparavant, un analyste prenait certaines données, les examinait et finissait par tirer une conclusion avant de passer à l'étape suivante. Aujourd'hui, grâce à l'IA, le système leur fournit une recommandation dès le départ et leur tâche consiste à vérifier si ce résultat est correct. D'un côté, le résultat final peut sembler identique, mais la manière dont vous effectuez le travail est totalement différente et beaucoup plus efficace. Et c'est cette efficacité, cette augmentation de la productivité dont nous avons besoin pour que l'Estonie rattrape et même dépasse le reste de l'Europe. Et ça, c'est possible grâce à l'IA.
2: Mais comme toute chose qui a ses avantages, l'IA a aussi ses inconvénients. Le principal, c'est la disparition de certains emplois. Alexandra Ratcheva, sur la radio nationale bulgare, s'en inquiète.
8: Le risque le plus important est la suppression d'emplois, en particulier ceux qui impliquent des tâches routinières, répétitives ou basées sur des données.
2: Pablo de Rosa Cruz, expert espagnol en IA, partage cet avis.
3: Que nous soyons médecins, avocats, administrateurs, comptables ou architectes, nous sommes tous une sorte de machine cérébrale qui utilise des informations. Et l'intelligence artificielle commence à le faire beaucoup mieux que nous.
2: Mais l'experte française sur l'IA, Laura Siboni, se montre plus nuancée et plus prudente sur ces disparitions potentielles de métiers. Elle parle plutôt de tâches menacées que d'emplois à proprement dit.
7: Même en étant chauffeur routier ou en étant traducteur, on fait une multiplicité de tâches. Il y a mille manières d'être traducteur. Il va y avoir des traducteurs qui vont se contenter de passer un texte d'une langue à l'autre. Là, en effet, c'est une tâche qui est très menacée parce que l'IA, c'est en général bien de faire. Mais il y a aussi les traducteurs qui vont aller dans la profondeur du texte, chercher à l'expliciter, à aller plus loin, le genre de traducteurs qui font des préfaces avant les traductions. Et donc ça, évidemment, c'est moins remplaçable.
2: Selon le rapport 2025 du Forum économique mondial sur l'avenir de l'emploi, 40% des employeurs prévoient de réduire leurs effectifs dans les domaines où l'IA peut automatiser certaines tâches. Exemple, le traitement de données, la comptabilité ou encore la rédaction de contrats et du codage informatique. Pour pouvoir travailler avec l'IA, il faut avant tout la connaître, il faut s'y former et apprendre ses rouages. Pour le professeur Yanis Spitas, expert en IA dans une université de Grèce, la formation des salariés est primordiale.
10: À mon avis, savoir uniquement utiliser certains outils d'IA ne constitue pas une connaissance sérieuse. Ce dont nous avons besoin, c'est d'un esprit critique et d'une capacité d'adaptation. Et je pense que les personnes qui possèdent ces qualités seront très recherchées. Ils trouveront du travail et s'adapteront si nécessaire. Au pire, ils devront peut-être se recycler. Mais ce n'est pas un problème. À l'inverse, ceux qui ne possèdent pas ces connaissances, ceux qui n'ont qu'une compréhension superficielle dans un domaine quelconque, auront du mal à s'adapter.
2: Mais il y a encore du travail. Selon une enquête menée par Boston Consulting, dans 11 pays à travers le monde, dont la France, l'Espagne, l'Allemagne et l'Italie, seul un tiers des employés déclarent avoir reçu une formation adéquate. Alors se former à l'IA, c'est aussi la contrôler. Laura Siboni, professeure d'IA en France, explique comment les organisations publiques et privées se préparent et anticipent au mieux le développement de l'intelligence artificielle dans la sphère professionnelle.
7: En surveillant à la fois l'éthique de l'utilisation de l'IA et donc en ayant des spécialistes, des penseurs de l'éthique de l'IA qui veillent à ce que les outils de sécurité ne soient pas utilisés pour de la surveillance de masse. Et d'autre part, en veillant à la qualité de leur base de données et notamment à ne pas y introduire de biais discriminants.
2: En tout cas, l'intelligence artificielle a de beaux jours devant elle. Le rapport 2025 du Forum économique mondial sur l'avenir de l'emploi indique que 2/3 des 1000 plus grands employeurs mondiaux cherchent à recruter des talents possédant des compétences spécifiques en IA.
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2: Nous nous retrouvons aujourd'hui pour parler d'un sujet d'actualité, le rapatriement en urgence des astronautes de la Station Spatiale Internationale, l'ISS sur Terre, avec Iris Herbelot. Bonjour Iris.
3: Bonjour Laurence. C'est effectivement un événement plutôt récent, hein, en janvier, qui a affolé, d'une part, car la raison évoquée, sans plus d'informations, c'était une urgence médicale, et d'autre part, parce que c'est la première fois que ça arrive.
2: De quel genre d'urgence médicale parle-t-on sur l'ISS ?
3: Alors, il peut y avoir beaucoup de choses, hein, une exposition au rayonnement cosmique lors des sorties extravéhiculaires, par exemple, hein, s'il y a un problème avec la combinaison, ou bien une perte de vision.
2: Une perte de vision.
3: Oui, les astronautes sont sélectionnés selon des critères médicaux qui sont extrêmement rigoureux. Ils doivent être en parfaite santé. Et parfaite, ce n'est pas un abus de langage ici, c'est vraiment un prérequis. Donc, pour deux raisons principales. La première, c'est que malgré le fait qu'au moins un membre de l'équipage ait toujours une formation médicale, ils sont seuls à des kilomètres en orbite, donc il faut limiter les risques. La deuxième raison, c'est que vivre en gravité nulle pendant des mois, ça impacte lourdement le corps humain. Donc les fluides corporels se comportent différemment en orbite, le sang ne circule pas de la même manière et ça crée potentiellement des coagulations qui sont très dangereuses et qui peuvent créer des caillots sanguins et bloquer des vaisseaux fins. Et c'est d'ailleurs pour ça que les astronautes ont souvent le visage gonflé et des maux de tête quand on voit les photos dans l'ISS. Et les problèmes musculo-squelettiques sont aussi courants et très violents lors du retour sur Terre parce que le squelette se tasse en retrouvant la gravité terrestre après des mois où les muscles n'avaient pas besoin d'autant travailler pour maintenir le corps droit. Et donc je parle de perte de vision parce que c'est un effet de la vie en orbite qui affecte tous les astronautes. Leur nerf optique s'aplatit et provoque des changements de vision qui persistent pendant des années après leur retour de mission.
2: D'un coup, il paraît plus surprenant que ce soit seulement la première urgence médicale qui nécessite un rapatriement sur Terre.
3: Oui, absolument. C'est presque miraculeux qu'il n'y ait pas eu de problème grave avant qui ait nécessité un rapatriement. Mais il y a déjà eu des problèmes graves qui ont nécessité un traitement en orbite pour soigner un caillot sanguin, par exemple.
2: Pour quelle raison est-ce que l'astronaute concerné a dû revenir sur Terre ?
3: Alors, la NASA n'a pas communiqué le nom de l'astronaute parmi les quatre membres d'équipage, donc respectivement la capitaine, Zena Cardman, Michael Finke, qui est le pilote, Kimiya Yui de la JAXA, donc l'agence spatiale japonaise, et Oleg Platonov de Roscosmos, qui est l'agence spatiale russe. Donc, c'est compréhensible qu'il garde toutes ces informations secrètes pour la préservation de l'intimité des astronautes. Ils ont juste indiqué que l'urgence médicale avait fait suite à un incident dans un des modules, mais rien de plus.
2: Pourquoi Iris Herbelot rapatrier les quatre astronautes, un seul est affecté?
3: Parce qu'il y a toujours une capsule de retour amarrée à l'ISS, et une seule. Donc les astronautes arrivent dans cette capsule, ils la dockent à l'ISS, mènent des expériences pendant quelques mois, puis rentrent avec. Donc la capsule est amarrée précisément pour les ramener, ou à la date prévue de leur retour, ou en urgence, comme c'est le cas maintenant. Et donc, il doit toujours y avoir un moyen de retour. C'est la procédure standard pour la sécurité des astronautes, et c'est bien normal. Mais du coup, si un membre de l'équipage revient, tous les membres de l'équipage reviennent avec. Donc, personne ne reste sur l'ISS sans moyen de rentrer sur Terre.
2: Peut-on espérer en apprendre plus sur le type d'incident et d'urgence médicale ?
3: Oui, probablement pas dans l'immédiat, mais sans doute rapidement, parce que l'incident est survenu le 7 janvier 2026, le retour a été annoncé le 8 janvier, et la capsule a améri dans l'océan Pacifique le 15 janvier. Donc tout est allé très vite, mais les images de l'équipage à leur retour déjà sont très rassurantes, ils sourient, ils saluent, et prochainement, on peut imaginer que la NASA révélera au moins la nature de l'incident, ne serait-ce que pour communiquer d'éventuelles réparations à faire pour l'équipage suivant, le Crew 12, et à l'avenir, on apprendra sans doute quel membre de l'équipage a été affecté et la nature du problème médical, mais là encore pour éventuellement mettre en place des procédures d'intervention en orbite si ça venait à se reproduire, si c'est possible.
2: Merci beaucoup Iris Herbelot.
3: Merci, à la semaine prochaine.

0: la rédaction.
1: Bonjour Christine Lebrun.
2: Bonjour Laurence.
1: Vous êtes experte en territoire intelligent au sein du groupe OnePoint. Pendant les fêtes, vous avez eu la chance d'aller en Norvège et comme vous avez pensé à Euradio, vous nous en rapportez une petite expérience, Christine.
2: Oui Laurence, pour la fin de l'année, j'ai passé une petite semaine à Oslo. C'est une ville pleine de contrastes, au développement très dynamique. Sa population a doublé en 30 ans et dépasse actuellement les 700 000 habitants, une taille comparable à celle de l'agglomération toulousaine. Ce qui frappe tout de suite à Oslo, c'est la lumière. La douceur des lumières du Nord, bien sûr, mais surtout le fait que le jour est très court. Même si on est plutôt au sud de la Norvège, à Oslo, fin décembre, le soleil se lève vers 9h15 et se couche peu après 15h. La qualité de l'éclairage est donc cruciale pour que la ville reste praticable une bonne partie de la journée. Cette longue durée d'allumage du système augmente d'autant le coût du service public.
1: Ce qui en fait donc un enjeu économique, Christine.
2: Oui, forcément. Si l'on compare à nouveau les deux villes, on a besoin de 3 heures de plus d'éclairage par jour à Oslo qu'à Toulouse. Soit en théorie 20% de consommation supplémentaire en période hivernale. C'est donc un poste de dépense publique bien plus important pour les pays nordiques. De plus, en limitant la consommation électrique, on contribue à réduire les émissions de CO2 issues des centrales thermiques qui produisent en partie cette électricité. C'est donc aussi un enjeu environnemental qui fait que de nombreuses villes scandinaves comme Copenhague, Göteborg ou Oslo ont souvent été en avance sur les sujets d'éclairage intelligent.
1: Christine Lebrun, pouvez-vous nous rappeler sur quoi repose la notion d'éclairage intelligent ?
2: En général, on y associe deux choses. En premier lieu, le remplacement des ampoules à incandescence par de la LED. On considère en général qu'une ampoule à LED consomme 10 fois moins d'électricité tout en ayant une durée de vie minimum de 35 000 heures, soit 25 fois plus qu'une lampe à incandescence. Rien de super smart là-dedans, il s'agit juste de changer les ampoules et on gagne déjà beaucoup. L'intelligence vient du fait qu'on en profite pour installer un système de pilotage avancé de l'installation en connectant les lampadaires à Internet. Cela veut dire qu'il devient alors possible de contrôler chaque point lumineux à distance depuis un poste de contrôle centralisé.
1: Et donc de l'adapter plus facilement aux besoins réels ?
2: C'est ça. Avec les systèmes précédents, c'était un peu on ou off. Et on ajoutait un timer pour déclencher l'allumage ou l'extinction des feux. Et si c'était bien fait, quelqu'un changeait ce timing lors des changements de saison. Avec un système intelligent, on peut calibrer l'intensité de l'éclairage, par exemple en l'augmentant ou en le diminuant progressivement en début et en fin de nuit. On peut aussi se permettre de le réduire en pleine nuit quand quasiment tout le monde dort. Accessoirement, cela préserve la biodiversité. Cette programmation plus fine peut se faire de manière globale, mais aussi individuellement sur chaque point lumineux, car toutes les rues ne sont pas logées à la même enseigne. Certaines zones très fréquentées ont des besoins supérieurs, et plus tard dans la nuit. On peut aussi renforcer l'éclairage des passages piétons, ce qui incite à les emprunter et donc augmente la sécurité.
1: Et comme tout est connecté, on peut même aller plus loin, je crois, non ?
2: Tout à fait. En installant différents types de capteurs, on peut rendre le système plus réactif au contexte en chaque point. Mesurer le niveau réel de luminosité permet d'allumer si celle-ci baisse beaucoup dans la journée, par exemple en cas de brouillard. Les capteurs de présence permettent de réduire drastiquement l'intensité de l'éclairage, mais de rallumer si un piéton ou une voiture se présente. Certaines villes sont même allées jusqu'à tester un allumage renforcé en cas de détection de bruit pour prévenir les agressions.
1: Et donc pour revenir à Oslo, ils ont fait tout ça ?
2: Cela fait plus de 10 ans qu'Oslo travaille sur son système d'éclairage intelligent. 65 000 points d'éclairage ont été connectés au système de pilotage qui permet de contrôler les niveaux et le timing de l'éclairage depuis des ordinateurs, des tablettes et des applications smartphones. Les économies d'énergie réalisées, autour de 1,2 million d'euros par an, ont généré un retour sur investissement en 3 ans. Mais la maîtrise de la consommation électrique n'est pas le seul bénéfice qu'ils mettent en avant. La maintenance a également beaucoup progressé. Chaque lampadaire connecté renvoie une information sur son état. Du coup, les tournées d'inspection sont devenues inutiles et les remplacements en cas de panne se font plus rapidement. De plus, la conservation de l'historique de maintenance de chaque équipement facilite la planification des opérations de contrôle. Et petit à petit, de nouveaux usages se mettent en place, comme l'adaptation de l'éclairage aux événements, en période des fêtes par exemple.
1: Merci beaucoup Christine Lebrun. Je rappelle que vous êtes experte en territoire intelligent au sein du groupe OnePoint.
2: Merci Laurence, bonne journée.

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2: Entendez-vous la Terre ? C'est le nom que porte la chronique réalisée par Fanny Gelin, étudiante en master affaires européennes à Sciences Po Bordeaux et qui décode pour vous chaque jeudi l'actualité environnementale de l'Union européenne. Bonjour Fanny.
3: Bonjour Laurence.
2: Alors Fanny, quels ont été les moments verts de la semaine ?
3: Alors en ce début d'année, la Terre nous interroge sur la place qu'occupe la nature dans notre quotidien. Selon un sondage Eurobaromètre de juillet 2025, près de 85% des citoyens européens interrogés considèrent le dérèglement climatique comme un problème grave et donc qui devrait être considéré comme une priorité européenne. Mais ce sondage ne fait malheureusement pas le lien entre climat et biodiversité.
2: Oui, il est vrai que le champ lexical du changement climatique est omniprésent hein, quand on pense à la protection de l'environnement.
3: Oui, c'est tout le problème des chiffres et de l'obsession humaine pour la quantification et la catégorisation. Nous peinons à penser la complexité des phénomènes naturels qui sont souvent plurifactoriels. Et donc, il est plus confortable de se cacher derrière des objectifs de réduction d'émissions de gaz à effet de serre, quitte à en oublier l'aspect qualitatif. Et c'est pour cette raison que je tenais à parler biodiversité aujourd'hui, puisque pour la grande majorité d'entre nous, nous vivons en milieu urbain avec des contacts limités avec la nature, ce qui fait que nous la connaissons de moins en moins, et c'en est même à se demander si nous ne l'oublions pas.
2: L'oublier, c'est-à-dire, Fanny ?
3: Alors, une étude menée en 2013 par l'association Santé-Environnement auprès d'écoliers de 8 à 12 ans a montré une grande méconnaissance des fruits et légumes. Près de 87% d'entre eux ne savaient pas ce qu'est une betterave et un quart d'entre eux ignoraient que les frites sont faites à partir de pommes de terre. Ces connaissances pouvait sembler évidente pour les générations de nos grands-parents, mais on voit quand même une grande modification et une transformation de notre rapport à l'alimentation et au milieu naturel. Ce n'est pas comme si la nature proliférait en ville. Elle est confinée plutôt dans des parcs aux allées soigneusement alignées ou encore à quelques platanes aux racines asphyxiées dans l'asphalte, qui sont, je le rappelle, souvent présents pour obtenir la distinction honorifique de ville fleurie. Sachant que quartiers aisés vont de pair avec espaces verts.
2: Une enquête de l'INSEE a en effet montré que seulement un habitant sur deux a accès à un espace vert public à moins de 5 minutes à pied en France. Nous ne sommes donc pas tous égaux dans notre accès à la nature.
3: Oui, d'autant que les populations défavorisées abritent plus souvent des zones polluées ou sinistrées. Alors qu'on en ait conscience ou non, ce manque de nature nous étouffe de manière littérale hein, si on s'en tient au taux de particules fines présentes dans l'atmosphère des grandes métropoles, mais aussi plus insidieusement. Par exemple, avec la dépression, hein, grande maladie de notre siècle, et son cortège de problèmes de santé mentale qui deviennent de plus en plus fréquents.
2: Quels sont les liens, Fanny et Jolin, entre santé mentale et manque de nature ?
3: Eh bien, des études ont montré que des balades régulières en forêt, dans des espaces verts ou encore même le fait d'écouter les oiseaux chanter contribuent à la rémission de certains patients et même à réduire notre niveau de stress. Alors, en réalité, en détruisant la nature, nous détruisons également ce qui nous permet de vivre et d'être en bonne santé, alors que pourtant nous faisons comme si de rien n'était. Nous vivons dans la fuite, dans l'attente de vacances, d'une parenthèse pour se ressourcer et prendre un peu d'air frais dans la nature, une nature qu'on idéalise. On se met même à faire des câlins aux arbres, on rêve de se faire vermicomposter ou encore de tout lâcher pour aller élever des chèvres dans le Larzac. On admire aussi la beauté des paysages les plus likés sur Instagram et on les enregistre dans nos coups de cœur pour participer nous aussi au surtourisme durant nos prochaines vacances. Alors la nature, on le voit, c'est un échappatoire ou bien un privilège, parce que pour nombre d'Européens, fin du mois prime sur fin du monde.
2: Malheureusement, Fanny, il est parfois difficile de penser à des alternatives face à des enjeux aussi gigantesques, surtout quand on manque de moyens.
3: Oui, c'est justement le paradoxe. Les enjeux environnementaux nous dépassent et nous nous sentons écrasés par leur poids. Alors qu'en réalité, nous pouvons tous prendre conscience de l'importance de préserver notre environnement à notre échelle, quelle qu'elle soit. Il suffit d'imaginer un souvenir que nous avons dans la nature, par exemple avec un animal, un paysage. Pour ma part, je pense à une rivière que je traversais à gué quand j'étais petite. Et j'aimerais aussi vous poser la question, et vous Laurence, à quel souvenir pensez-vous ?
2: Ah ben moi, je jouais dans une forêt qui était à la sortie de chez moi, petite.
3: Merci pour ce partage. Pour donner un autre exemple, on a Vincent Munier dans son film Le Chant des Forêts, qui pour lui se souvient de sa rencontre avec le grand tétras, un magnifique oiseau aujourd'hui disparu des Vosges. Donc vous voyez, on a tous des exemples différents. Et en cette nouvelle année, plutôt que de faire une chronique sur l'impact de la surconsommation pendant les fêtes de Noël, qui sont assez fréquentes, je pense, déjà pour que la mienne puisse parler d'autre chose, je préfère lancer un appel au changement à vous tous qui nous écoutez. Nous sommes tous en capacité de réfléchir à ce qui nous entoure, à ce que nous prenons pour acquis et à ce qui est important pour nous. Alors, plutôt que d'empiler les bonnes résolutions, je vous invite à ne pas vous laisser emporter par le quotidien, à remarquer la nature que vous croisez en allant au travail et surtout à réfléchir à ce que vous pouvez faire selon vos moyens. Car s'informer et partager à votre entourage, ce sont aussi les premières façons de participer au changement.
2: Merci Fanny Gelin, je rappelle que vous êtes étudiante en master Affaires européennes à Sciences Po Bordeaux.

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1: Bonjour Fabien Hay.
2: Bonjour Laurence.
1: Vous êtes cofondateur de l'agence Les Éclaireurs du Voyage et aujourd'hui vous nous emmenez à Saint-Sébastien.
2: Bye Laurence, je vais vous présenter Saint-Sébastien qui se situe au Pays Basque espagnol, ou plutôt Donostia devrais-je dire, qui est sa dénomination officielle en langue basque.
1: Alors quelle est l'histoire de Donostia ?
2: Alors, sa fondation remonte à l'Antiquité. Hein. Les Romains contrôlaient déjà son port pour son emplacement stratégique, mais elle se développe vraiment au Moyen-Âge en tant que point de commerce important. Alors, Saint-Sébastien gagne en popularité au XIXe siècle, surtout après que la famille royale espagnole y a séjourné pour ses vacances d'été. Elle devient alors, à ce moment-là, une station balnéaire chic et prisée de l'aristocratie européenne. Alors aujourd'hui, la ville est surtout connue pour sa gastronomie et son festival international du film. Elle garde une très forte identité basque ici, clairement, vous n'êtes pas en Espagne.
1: Et que peut-on voir à San Sebastián ?
2: Alors, il s'agit d'une ville magnifique, hein, située dans une baie parfaite avec une petite île en son centre, sur laquelle il est possible d'aller boire un verre d'ailleurs. Ne manquez pas la visite de la vieille ville, hein, qu'on appelle la Parte Vieja. C'est vraiment le cœur historique de Donostia, enfin San Sebastián. Vous m'avez compris. C'est l'endroit parfait pour goûter à la gastronomie locale. Sortez en soirée dans l'un des nombreux bars à Pinchos. Alors, les Pinchos sont des tapas basques, gochoa.
1: qui veut dire délicieux en basque.
2: C'est ça, exactement. Alors, la ville est entourée par deux monts, le mont Urgul et le mont Igueldo. Alors, je vous conseille ce dernier qui offre une superbe vue panoramique sur la baie et surtout un parc d'attractions vintage que les enfants adorent. Alors, après avoir grimpé sur l'un des deux monts, profitez-en pour vous reposer sur la plage de la Concha, qui est l'une des plus belles plages urbaines d'Europe, une vraie carte postale. Et enfin, Donostia est un centre majeur de la culture basque, avec des traditions et des festivals comme la Tamborada. Alors à ce moment-là, la ville ne dort plus pendant 24 heures au son des tambours, de minuit le 20 janvier jusqu'à minuit le 21 janvier, un incontournable à ne pas rater.
1: Alors j'imagine, Fabien, qu'il y a sûrement également des espaces naturels à découvrir aux alentours.
2: Ah oui, bien sûr, Laurence, c'est un vrai terrain de jeu. La nature autour de San Sebastián est superbe. Alors je vous conseille de prendre de bonnes chaussures de randonnée et de remonter la côte atlantique vers le nord afin d'arpenter le célèbre Jaizkibel, qui est un chemin de randonnée réputé qui offre une vue imprenable sur le Pays basque espagnol. Vous pouvez également pénétrer un peu plus profondément dans les terres basques et vous balader dans le parc naturel d'Ayako Araya. Alors, il s'agit d'une région située entre mer et montagne, ce qui est clairement un paradis pour les sportifs.
1: Et Fabien, on y va quand à Saint-Sébastien ?
2: Alors toute l'année, mais je vous conseille quand même d'éviter si possible les vacances d'été où il peut y avoir beaucoup de monde. Et si vous souhaitez participer à la Tamborada ou voir le festival international du film, c'est en janvier que ça se passe.
1: Merci Fabien Hay.
2: Milechker, merci et à bientôt.
1: Je rappelle que vous êtes le cofondateur de l'agence Les Éclaireurs du Voyage.
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3: Better and Less, c'est le nom du nouveau projet européen porté par le secteur école des CMEA Nord-Pas-de-Calais. L'objectif, conjuguer éducation, engagement et responsabilité environnementale. Pendant 2 ans, ce programme réunit des lycéens français, allemands et des enseignants venus des deux pays autour d'un défi, repenser nos modes de vie à l'aune du climat. Le projet est soutenu par l'OFAGE, l'Office franco-allemand pour la jeunesse et Erasmus+.
4: Avec le lycée La Peuplerée de Salomine, donc avec les deux enseignantes qui sont dans ce projet, on avait constaté que beaucoup de nos élèves étaient fort peu sensibilisés aux questions de développement durable.
3: Rachel Pellizzari est enseignante, détachée auprès des CMEA sur le secteur école.
4: Avec pourtant des élèves dans des situations où on se dit que très rapidement, même actuellement déjà, ils sont victimes du réchauffement climatique et des inégalités sociales dans la répartition des richesses. Et donc on s'était dit que ce serait bien de les sensibiliser. Maintenant l'idée c'est pas de sensibiliser en culpabilisant, etc. C'était plutôt d'éveiller les consciences. Travailler sur tous les ODD, c'est juste pas possible. Donc on a essayé de focaliser, après, quand on a trouvé ses partenaires en Allemagne qui ont rejoint le projet, sur des thématiques qui sont vraiment proches de nos jeunes, en fait. Donc des jeunes entre, on va dire, 15 et 20 ans. Donc essentiellement l'alimentation, parce qu'on remarque que, bon, autant en France, les jeunes ont une cantine, une restauration scolaire, ce qui n'existe pas en Allemagne. Donc l'alimentation, ça reste un problème. Ils ont peu d'ouverture aux différences de goût. Et puis cette facilité à aller chercher du fast-food et de manger. Voilà. Donc c'était le premier thème qu'on a choisi. Et le deuxième thème qui avait été proposé par les Allemands, c'est lutter contre la fast fashion. En ce moment, on en parle beaucoup, mais bon, nous, ça fait 2 ans qu'on travaille là-dessus, qu'on écrit ce projet, qui a été validé par l'agence Erasmus au mois de juin et par l'OFAGE également.
3: Si les jeunes peuvent être les premiers concernés par les impacts du changement climatique, ils sont aussi ceux qui peuvent changer la donne.
4: Et l'idée, c'est justement de faire en sorte, parce qu'évidemment, vous vous doutez bien, là, on a 10 élèves français et 10 élèves allemands, qui représentent 1/100 de la population de leur établissement. Donc l'idée, oui, c'est de faire ce qu'on appelle maintenant le ruissellement, de faire en sorte que ce qu'eux ont développé comme compétences, ils puissent le transmettre et le mettre en application dans leur établissement.
3: Au-delà de l'éducation au développement durable, cet échange franco-allemand est aussi une aubaine culturelle pour les élèves des deux côtés de la frontière.
4: Pour nous, enseignants, c'est une remise en cause, parce que ce soit au niveau du rythme, de la façon de penser, de la façon d'envisager les choses, mais même dans la façon d'enseigner ou d'éduquer, il y a des différences, et c'est une vraie rencontre interculturelle, donc ça vient enrichir nos pratiques. Là, on voit, par exemple, qu'on a fait un programme qui est un peu lourd pour un public allemand qui a l'habitude de commencer, certes, peut-être un peu plus tôt, et encore, je pense même pas, en Allemagne, mais de finir une journée plus tôt, quoi. Nous, nos élèves, ils travaillent jusque 5h, 5h30. Là, en général, vers 2-3 heures, ils ont fini les cours, quoi. C'est toujours intéressant de voir le rapport des enseignants ou des éducateurs à leur public. Nous, en France, par exemple, ça c'est un constat qu'on a fait là, mais que j'ai déjà fait par le passé, on a tendance à accompagner beaucoup nos jeunes, alors que dans les pays nordiques, on a tendance à laisser le jeune faire ses expériences seul et tirer les conclusions de ce qu'il est en train de vivre pour développer des compétences, en fait. Voilà. Donc c'est assez rigolo de voir des fois les professeurs qui disent « le prof, il dit rien ». Et puis imaginons, parce qu'il veut que le jeune se rende compte par lui-même, en fait. Donc ça bouscule un peu nos pratiques et je trouve ça sympa parce que ça vient enrichir notre façon de travailler, quoi.
3: Les élèves impliqués dans ce projet ne partagent pas tous la même langue, mais tous peuvent participer.
4: On a décidé de travailler avec pas forcément des élèves en difficulté d'apprentissage, mais faire en sorte que les séances qu'on propose et qu'on expérimente cette semaine soient destinées à tout public, notamment à un public allophone. On a parmi les participants des jeunes qui, pour qui le français ou l'allemand ne sont pas leur langue maternelle, qui ont encore des difficultés linguistiques. C'est pas pour autant qu'ils manquent de compétences. L'idée, c'est de travailler un maximum avec des outils du FALC, du facile à lire et à comprendre, c'est-à-dire des visuels, des schémas, etc., pour que les élèves se sentent à l'aise et puissent développer les compétences en faisant et pas en écoutant, en fait.
3: Le projet doit durer 2 ans et les outils conçus dans le cadre du projet seront ensuite diffusés à travers toute l'Europe.
4: Le soir, nous, les enseignants, on discute qu'est-ce qui a été, qu'est-ce qui n'a pas été, comment on aménagerait. Un exemple tout bête, on a fait un rallye de découverte de la ville. C'est un outil qui est très intéressant dans une rencontre interculturelle ou dans une mobilité, mais on a un objectif tout bête aussi, c'est que les jeunes ont besoin d'autonomie, d'indépendance, et pour ça, il faut qu'ils puissent le faire dans un cadre sécure, en fait. Donc ce rallye leur permet de découvrir la ville pour après y évoluer sans nous, en fait. Voilà. Et donc on s'est rendu compte que le rallye était peut-être un peu trop compliqué, c'était trop formel, on va dire, alors que les jeunes, ils avaient envie de vivre un moment plus informel. Donc voilà, là on est en train de le réajuster pour le rendre plus simple, en fait.
3: Des professeurs allemands ont aussi fait le déplacement jusque Lille, comme Christophe Korb.
2: I made a lot of European projects before, and I found out that it is very helpful for our students to get to know other cultures, to get to know European students they haven't met without the project, and I think this intercultural relationship is very helpful, useful for students and for teachers.
3: Cette semaine à Lille pour Christophe et ses élèves était un moyen de parler des sujets qui les concernent directement, l'alimentation et la fast fashion, mais c'était aussi pour beaucoup la première fois qu'ils venaient en France.
2: The topic is sustainability. Here specialized in food, and when the French group will come to Germany, we will specialize in fashion. So sustainability is the main goal that the students are or get aware of. And we did a lot of things here. We cooked, we bought fresh vegetables on a biomarket, and we cooked healthy food. So the group of students I am here with is mixed with students from Germany from regular school, but also newly migrated students from Afghanistan, Syria, Iraq, Ukraine. And it's for the most of them the first time in France and first time getting in touch with foreign students.
3: Parmi les participants, Emmanuel Fichot, professeur de français et d'histoire-géographie au lycée La Peuplerée de Salomine, et Mathéo, élève du lycée.
5: Moi, je voulais juste voir à peu près la vie à peu près des Allemands, qui commencent à voir l'ambiance aussi qu'ils ont, et puis aussi familiariser avec eux.
6: Tu parles allemand ou pas du tout ?
5: Non, du tout.
6: T'arrives quand même à parler avec eux ?
5: Ouais, en anglais, un peu. Ça se passe hyper bien, franchement, tout le monde s'entend bien, bon délire. On ne s'attendait pas à ça et honnêtement, c'est étonnant.
6: Et qu'est-ce que tu as pu apprendre là ? Parce que du coup, j'ai vu que les thèmes, c'était l'alimentation, la fast fashion, tout ça. Qu'est-ce que tu as pu apprendre ?
5: En fait, là, on apprend tout ce qui est économie, budget dans l'alimentation et aussi le gaspillage. Mmh. Donc,
6: pour vous, le fait d'amener vos élèves ici, c'était quoi un peu l'objectif ?
7: C'est un projet qu'on a réfléchi déjà l'année dernière, donc il va courir en fait sur 2 ans. Le but, c'était de sensibiliser à la transition écologique, au développement durable, sur différents aspects, donc l'alimentation, mais également l'idée, c'est de devenir plus éco-responsable, hein, de réfléchir sa consommation dans le cadre d'un partenariat franco-allemand. Donc c'est le fil directeur de la semaine. Des ateliers ont été menés donc sur cette trame de fond. Mmh. Et puis la mobilité, l'idée c'est aussi de travailler des compétences transversales, donc le savoir-faire, le savoir-être. Et ce qu'on voit également, c'est qu'au-delà de la langue, les élèves communiquent sans parler du tout la même langue. Donc à travers un sourire, je vois cette semaine qu'il y a beaucoup de bienveillance, en tout cas entre les élèves, et ils coopèrent facilement. Et ça, c'est déjà une grande réussite. Et après, si effectivement la thématique, c'est la transition écologique, Sur 2 ans, il y aura la mobilité, mais pas que. En fait, le projet ne se résume pas à la mobilité. Ça veut dire qu'ensuite, on a d'autres interventions, d'autres activités menées au cours de l'année. Donc là, par exemple, au sein du lycée, on a mené aussi des ateliers bois, où on a pu fabriquer des carrés potagers pour planter, revégétaliser la cour. On a visité une ferme urbaine aussi hier, pour que les élèves puissent aussi voir qu'en ville, on peut aussi faire pousser des légumes, etc.
6: Et donc là, vous l'avez dit, ça va durer 2 ans, mais après ces 2 ans-là, il va devenir quoi le projet? Est-ce qu'il y a quelque chose qui va être fait pour la suite, pour continuer de diffuser tout ce que vous aurez fait pendant ce projet?
7: Alors l'idée, c'est également aussi d'avoir une source d'activité. Et on va à chaque fois créer des supports, des fiches actions pour que cette mise en commun puisse être diffusée, disséminée en fait, et que chacun puisse réinvestir ça ou au sein de notre établissement ou ailleurs en fait.
3: Dans quelques mois, ce sera au tour des élèves français de se rendre en Allemagne, à Cologne.
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1: C'est l'heure de la chronique consommateur européen avec Elfège Tignel du Centre européen des consommateurs France. Bonjour Elfège.
2: Bonjour Laurence et bonjour à toutes et à tous.
1: Elfège, vous nous parlez aujourd'hui d'un mode d'achat de plus en plus courant en Europe, l'achat d'occasion sur Internet.
2: Bah oui Laurence, acheter d'occasion n'est plus du tout marginal. Aujourd'hui, la seconde main représente même un marché de plusieurs dizaines de milliards d'euros en Europe. De plus en plus de consommateurs achètent une poussette, une veste de marque ou encore un smartphone reconditionné sur des plateformes en ligne dédiées à l'occasion. Et en Europe, il existe de nombreux sites très connus qui permettent d'acheter à d'autres particuliers, parfois situés à l'autre bout du continent. Mais attention, beaucoup de consommateurs se trompent. Sur ces sites spécialisés, vous n'achetez pas à la plateforme, mais directement à un vendeur. La plateforme, elle, n'est qu'un intermédiaire. C'est donc économique, c'est souvent écologique, mais cela peut aussi réserver des surprises. Tout dépend notamment d'un élément essentiel, le statut du vendeur. C'est là que tout se joue juridiquement.
1: Alors, commençons par ça. Quelle différence entre acheter à un professionnel et à un particulier ?
2: Cette différence, elle est fondamentale. Si vous achetez à un vendeur professionnel en Europe, même via une plateforme, vous bénéficiez des droits classiques des consommateurs européens. Par exemple, vous disposez d'un droit de rétractation de 14 jours sur la plupart des produits achetés en ligne et vous bénéficiez aussi d'une garantie légale de conformité. Elle dure en général 2 ans dans l'Union européenne, mais elle peut être réduite à 1 an pour les biens d'occasion. Donc, en achetant à un professionnel dans l'UE, on est plutôt bien protégé. Mais ces protections, elles disparaissent lorsque vous achetez à un particulier. Concrètement, si vous achetez un pull ou des chaussures d'occasion à un vendeur particulier, vous n'avez pas ce droit de rétractation. Donc si le produit ne vous plaît pas ou ne vous va pas, ben vous ne pouvez pas le renvoyer dans les 14 jours.
1: Et si le produit est défectueux ?
2: Là encore, la protection est beaucoup plus limitée. Vous ne bénéficiez pas de cette fameuse garantie légale de conformité entre particuliers. Par exemple, si votre smartphone d'occasion tombe en panne quelques mois après l'achat, vous ne pourrez pas demander au vendeur une réparation, un remplacement ou même un remboursement. Une petite bonne nouvelle quand même, dans certains États membres, comme en France, la garantie suit le produit même en cas de revente entre particuliers. Donc, si le produit acheté d'occasion est encore sous garantie, vous pourrez vous adresser directement au vendeur professionnel initial en cas de panne. Un conseil très concret dans ces cas-là, demandez toujours la facture d'achat au vendeur. Cela permet de vérifier si la garantie est encore valable et de prouver que vous êtes bien le nouveau propriétaire du produit.
1: Elfège, certaines plateformes de vente de produits d'occasion proposent une protection acheteur. Qu'est-ce que c'est exactement ?
2: C'est une protection supplémentaire, facultative, qui est proposée par certains sites, mais ce n'est pas une assurance tout risque. Elle ne garantit pas une solution, mais c'est vrai qu'elle peut s'avérer utile dans les cas où vous ne recevez pas le produit, s'il est très différent de la description, ou si vous recevez aucune réponse du vendeur. Dans ces cas-là, votre paiement ayant été mis en attente quelques jours, vous pourrez ouvrir un litige et être remboursé. Mais attention, les conditions pour en bénéficier sont souvent très strictes. Il faut bien lire les conditions générales. Par exemple, certaines protections ne fonctionnent que si vous avez utilisé le système de paiement de la plateforme. D'autres exigent de renvoyer le produit à vos frais. Et il y a souvent des délais très courts pour signaler un problème. Donc, il faut être vigilant et bien se renseigner en amont.
1: Alors, pour finir, quels sont les bons réflexes avant d'acheter d'occasion sur une plateforme en ligne ?
2: D'abord, vérifiez toujours à qui vous avez affaire. Votre vendeur est-il un particulier ou un professionnel ? Quelles sont ses évaluations ? Quelle est son ancienneté sur la plateforme ? Ensuite, lisez bien l'annonce et n'hésitez pas à poser des questions précises. État du produit, dimension, défauts éventuels et demandez des photos supplémentaires si besoin. Et enfin, ne sortez jamais de la plateforme pour payer. Il faut toujours privilégier les systèmes de paiement sécurisés qui sont proposés. Parce qu'en matière d'occasion en ligne, la bonne affaire commence toujours par un minimum de prudence.
1: Merci beaucoup Elfège Tignel.

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1: Vous connaissez Mélinée Manouchian ? On connaît son nom, celui de son mari, Missak. Panthéonisée par alliance le 21 février 2024, Mélinée, orpheline survivante du génocide arménien, exilée, communiste, fut une résistante de la première heure et agente de liaison pour les FTP Moy, franc-tireurs partisans main-d'œuvre immigrée. Mélinée Soukémian naît en 1913 à Constantinople, actuellement Istanbul. Ses parents sont massacrés lors du génocide arménien. Elle a 3 ans. Elle et sa sœur survivent et grandissent dans un orphelinat en Grèce. À 13 ans, elle arrive à Marseille, où son nom de naissance est changé pour devenir Assadourian. Elle est scolarisée dans un pensionnat pour jeunes filles arméniennes. Elle obtient son certificat d'études, réussit des études de secrétaire comptable sténodactylographe et part travailler à Paris. Elle participe à la vie de la communauté arménienne et s'engage au Parti communiste. Elle est déléguée du comité de Belleville. Elle rencontre Missak et l'épouse en 1936. Elle milite pour les travailleurs immigrés lors des grèves du Front populaire et crée avec Missak l'Union populaire franco-arménienne, engagée notamment pour la défense de la République espagnole. Le couple récolte 1 million de francs pour le comité d'aide aux républicains espagnols. La guerre arrive en France. Nous aurions pu rester cachés, mais nous ne pouvions pas rester insensibles à tous ces meurtres, à toutes ces déportations de juifs par les Allemands, car je voyais la main de ces mêmes Allemands qui encadraient l'armée turque lors du génocide arménien. Quand le Parti communiste devient illégal en septembre 1939, Missak est arrêtée une première fois. Elle continue à militer. Elle distribue des tracts et des journaux clandestins. Elle fait parvenir des colis aux Arméniens internés dans les camps en Allemagne. Elle est enceinte. Elle décide d'avorter, illégalement aussi. Missak voulait le garder. Elle juge que c'est pas compatible avec son engagement militant et plus globalement, probablement, les circonstances. Missak la rejoint à Paris au début 1941, mais il est à nouveau arrêté en juin et envoyé au camp de Royallieu, près de Compiègne. Mélinée tente de lui porter des colis. Pour l'apercevoir, elle prend le risque d'essuyer des tirs de sentinelle. Il est finalement libéré quelques semaines plus tard. Elle trouve un travail dans une usine et rejoint les Moy, main-d'œuvre immigrée, créée par la résistance communiste. Elle fait passer des messages, des armes. Les SS et la police française ne prenaient pas les femmes au sérieux. Elle les observe discrètement, elle repère les positions, elle récupère des informations, elle rédige des rapports. En 1943, le couple intègre les groupes de combat des FTP Moy. Mélinée est agente de liaison. Malgré la volonté de Missak de la tenir à l'écart pour la protéger, écrira-t-elle ensuite. Lorsque des actions de lutte armée sont menées, elle est chargée de repérer les cibles et de rédiger les rapports. Elle écrit aussi pour la presse clandestine. Un jour, de bonne heure, il est parti. Il n'est plus revenu. Missak est arrêtée par la police française en novembre 1943. Mélinée, elle, n'avait pas été repérée par les brigades spéciales des renseignements généraux. Quand la police française vient perquisitionner leur appartement, elle n'est plus là. Elle se cache. Elle reste plusieurs mois chez les Aznavourian, les parents de Charles, qui fera carrière. Pour échapper à la répression et ne pas mettre en danger les amis qui l'hébergent, elle change souvent de cachette. Brisée, dans l'attente, elle continue d'écrire pour la presse clandestine, installe un réseau à l'ouest, traduit des tracts pour les soldats en relais de force dans l'armée allemande. Elle n'a des nouvelles de son mari que par Radio Paris, contrôlée par la propaganda Abdeltung Frankreich, qui dénigre violemment l'homme qu'elle aime et sait le arrêter avec lui. Une affiche rouge les désigne comme les membres de l'armée du crime. Méliné apprend l'exécution de Missak plusieurs semaines après, par la voix d'un ami. Pour elle, le monde s'effondre. Elle a 30 ans. Privée de son ami, de son camarade, de son mari, elle redevient une petite orpheline. Dans la lettre qu'il lui écrit juste avant son exécution, il lui demande de se marier, d'avoir un enfant. Elle ne le fera jamais. À la Libération, elle fait publier les poèmes de Missak et rédige sa biographie. Elle confronte aussi celui qu'elle accuse d'avoir trahi. Elle continue de mener sa vie avec son ombre, sans lui, portant sa mémoire, continuant les luttes menées ensemble. Naturalisée française, Méliné se porte volontaire pour un programme soviétique visant à repeupler l'Arménie en 1947. Très déçue du modèle soviétique, elle parvient à rentrer en France en 1962. Elle obtient le statut de veuve de guerre et participe à la fondation de l'Amicale des anciens résistants français d'origine arménienne. En 1983, elle témoigne dans « Des terroristes à la retraite », un documentaire polémique où elle défend l'idée que son mari, conscient des risques d'arrestation, aurait été sacrifié par la direction du Parti communiste. Dans l'après-guerre s'écrit ainsi la confrontation d'une mémoire personnelle douloureuse et les nécessités imposées par la lutte armée. Méliné meurt en 1989. Elle est enterrée au cimetière d'Ivry. En février 2024, elle entre au Panthéon avec son mari, Missak. Une école marseillaise devrait porter leurs deux noms d'ici peu.
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1: Lorsque vous composez le 18 en cas d'accident, les secouristes qui vous répondent recueillent une série d'informations sur l'événement, les circonstances ou encore votre état. C'est le bilan médico-secouriste indispensable pour préparer votre prise en charge. En Saône-et-Loire, ce bilan est désormais entièrement dématérialisé. Les données sont saisies sur tablette et transmises en temps réel aux médecins. Une évolution rendue possible grâce au soutien de l'Union européenne via le FEDER, le Fonds européen de développement régional. Pour en parler, nous recevons aujourd'hui sur E-Radio Mélanie Gachet, directrice administrative et financière du service départemental d'incendie et de secours de Saône-et-Loire, le SDIS 71, ainsi que Céline Gentil, cadre de santé. Bonjour à toutes les deux.
2: Bonjour.
3: Bonjour.
1: Je m'adresse à vous pour commencer, Céline Gentil. Pouvez-vous nous rappeler ce qu'est exactement le bilan médico-secouriste et pourquoi il est si important?
2: Alors, le bilan médico-secouriste est une étape essentielle dans la prise en charge des victimes. Il permet une évaluation rapide, structurée et complète de l'état des personnes dont ils ont la prise en charge. Le bilan médico-secouriste permet également d'orienter la prise en charge par le SAMU et il sert également de trace écrite dans les observations et gestes effectués par nos collègues sapeurs-pompiers.
1: Par qui est réalisé ce bilan ?
2: Alors, il est réalisé par le chef d'agré qui est responsable de l'ambulance sur l'intervention ou par l'infirmier pompier ou le médecin présent également sur l'intervention.
1: Céline Gentil, pourquoi avoir choisi de le dématérialiser en Saône-et-Loire ?
2: Alors, la dématérialisation répond à plusieurs enjeux. Le premier enjeu est l'amélioration de la prise en charge des victimes. Cette dématérialisation permet d'envoyer en temps réel le bilan au médecin régulateur. Et ainsi, le médecin régulateur peut déclencher de façon très précoce les équipes médicales. Ça permet également ce bilan de visualiser l'état de la victime avec les plaies, les fractures, et d'orienter cette victime dans le service d'accueil le plus adapté.
1: Il y a donc la transmission en temps réel qui facilite les échanges avec les secours sur l'évolution de l'état de la personne. Et il y a aussi un enjeu sur la protection des données, n'est-ce pas, Mélanie Gachet ?
3: Oui, effectivement, au niveau de la protection des données, il est vrai que ça sécurise ces données médicales qui sont extrêmement sensibles au titre du règlement général de la protection des données. Donc, que ce soit l'outil utilisé qui est le logiciel SIOPE, l'entreprise Tiltev est effectivement à donner toutes les garanties de conformité à ce règlement général de la protection des données. Donc, pour nous, administration publique, c'est une sécurité essentielle pour la prise en charge de nos patients et la protection de leurs données.
1: Pour que tout cela fonctionne, les centres de secours ont dû également se doter de moniteurs multiparamétriques. Alors expliquez-nous, Céline Gentil, à quoi servent ces appareils et comment sont-ils utilisés sur le terrain ?
2: Alors aujourd'hui, le SDIS 71 compte 60 centres de secours et dans chaque ambulance de ces centres de secours, il y a un moniteur multiparamétrique, soit environ 76 moniteurs. Ces moniteurs sont interfacés avec la tablette et donc ça permet d'envoyer automatiquement toutes les données du bilan vital de la personne. Donc on a la fréquence cardiaque, le pouls, la tension, la saturation en oxygène. Et puis on peut également réaliser un électrocardiogramme et passer en mode défibrillateur en cas d'arrêt cardiaque de la personne. Et donc ces appareils permettent d'effectuer une surveillance pendant toute la prise en charge de nos victimes jusqu'à l'arrivée à l'hôpital.
1: Combien de tablettes sont déployées sur les 60 centres de secours du département, Mélanie Gachet ?
3: On a effectivement 76 moniteurs plus 3 en réserve. On a 320 tablettes sur le département, déployées sur le département de Saône-et-Loire, dans nos 60 centres de secours. Et on a également 60 stations de recharge qui permettent de recharger les tablettes lors du retour d'intervention.
1: Céline Gentil, vous qui êtes professionnelle de santé, pouvez-vous nous dire comment les ambulanciers et les sapeurs-pompiers ont accueilli ce dispositif ?
2: L'arrivée des tablettes et des moniteurs a été vraiment perçue de façon très positive. Cet outil leur a modernisé leur façon de travailler. C'est pour eux une saisie rapide et sécurisée du bilan. Et puis même les agents les plus réticents, moins aguerris avec les nouvelles technologies, ont très vite pris en main cet outil et apprécient vraiment l'usage opérationnel qu'il en est.
1: Lorsque l'on préparait cette interview, vous me disiez que ça rassurait aussi le personnel qui pouvait ainsi gagner en efficacité.
2: Exactement. Et ça fiabilise vraiment les données du bilan, parce qu'aujourd'hui, le bilan est parfois un peu compliqué selon le terrain, les interventions. Et donc, ces appareils permettent vraiment d'avoir des données fiables. Et du coup, nos agents sur le terrain se sentent en sécurité avec ces nouveaux outils.
1: C'est aussi un dispositif qui permet de réduire les inégalités entre les territoires ruraux et urbains. Comment cela se traduit-il sur le terrain ?
2: Eh bien aujourd'hui, grâce à ces outils, le médecin régulateur du SAMU peut analyser immédiatement les constantes et interpréter l'électrocardiogramme, comme je vous le disais. Et je peux vous donner un exemple concret qui se passe sur le territoire. Aujourd'hui, on a des centres de secours qui sont éloignés à plus de 30 minutes des hôpitaux. Et lors d'une de nos prises en charge, un infirmier-pompier a donc réalisé un électrocardiogramme. Le médecin a interprété l'électrocardiogramme et a repéré immédiatement l'infarctus du myocarde. Dans sa prise en compte, le médecin régulateur a prescrit depuis la tablette à l'infirmier les thérapeutiques nécessaires à la prise en charge, a envoyé l'hélicoptère pour cette prise en charge. Et du coup, au final, cette prise en charge a été très rapide et ça a été un gain de temps pour la personne et on a pu limiter les séquelles sur le cœur.
1: Ce projet a pu voir le jour grâce au soutien de l'Union européenne avec un financement via le FEDER qui s'élève à près de 600 000 euros, ce qui représente environ 60% du coût total. Et les 40% restants ont été financés par le budget du STIS 71, Mélanie Gachet.
3: Oui, tout à fait. En fait, quand Madame Gentil a commencé à initier ce projet, il est vrai qu'il était conditionné à l'obtention de cette subvention qui représente quand même plus de la moitié du coût pour le SDIS. Sachez que le SDIS est quand même financé par les collectivités, qu'elles soient départements, communes et intercommunalités. Donc, quand on a un projet à plus d'un million d'euros, c'est vrai que c'est un choix important pour l'établissement. Et donc, c'est ce qui nous a aussi motivés à solliciter pour la première fois ce type de subvention au niveau du FEDER. On a examiné le règlement d'intervention et on s'est dit ce programme-là cochait toutes les cases de la fiche action du règlement d'intervention de la région Bourgogne-Franche-Comté qui s'appelle ICAIR, qui vise, son objectif, c'est de développer l'offre de e-santé et aussi d'améliorer le bien-être des citoyens. Et quand on parlait de prise en charge du patient et de rendre plus efficient la prise en charge du patient, comme on évoquait tout à l'heure avec l'exemple concret, donc on était vraiment dans ce cas de figure-là. Donc le projet répondait en tout point aux objectifs de ce programme européen. C'est vrai qu'avec le contexte financier encore plus contraint dans les années à venir, ce type de projet qui quand même vient optimiser la prise en charge des victimes ne pourra voir le jour qu'avec ce type de soutien. Parce qu'il est vrai qu'un projet à 1 million d'euros pour les budgets des établissements comme les SDIS, c'est quand même pas neutre. Donc c'est vrai qu'avoir ce type de subvention, c'est vraiment, ça conditionne clairement la réussite de ce projet.
1: Depuis que vous avez demandé ces subventions européennes, d'autres départements ont d'ailleurs suivi votre exemple.
3: Tout à fait. On a le SDIS de Côte d'Or qui nous a contactés dès lors qu'on avait initié ce type de demande de subvention. On a également le SDIS du Jura, donc qui nous a également contactés, qui est sur le point de finaliser son dossier. Donc effectivement, on a d'autres SDIS qui suivent, je dirais, l'exemple, et sous réserve bien sûr que les financeurs des SDIS suivent, c'est-à-dire les collectivités que je vous citais tout à l'heure.
1: Et je précise qu'un peu partout en France, les départements font appel aux fonds européens pour financer la dématérialisation des bilans secouristes. C'est le cas par exemple en Ardèche, dans le Maine-et-Loire, le Gard, le Nord ou encore en Ille-et-Vilaine. Merci beaucoup Mélanie Gachet, directrice administrative et financière au sein du SDIS 71, ainsi que Céline Gentil, cadre de santé, d'avoir été avec nous aujourd'hui sur E-Radio pour nous parler de la dématérialisation des bilans secouristes dans le département Saône-et-Loire.
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2: L'IA pour intelligence artificielle. En moins d'une décennie, l'IA est devenue partie intégrante de nos vies et s'immisce dans notre quotidien. Certains la considèrent comme une ressource incroyable, dotée d'une capacité infinie à faciliter notre vie et notre travail. D'autres y voient une menace, une robotisation de l'humain. Alors, à quel changement pouvons-nous nous attendre dans notre façon de travailler, d'enseigner et d'étudier? L'IA révolutionne-t-elle le monde du travail? Bienvenue dans votre podcast L'Europe de demain. On l'a tous appris dans nos livres d'histoire, la révolution industrielle du 19e siècle a fait basculer une société agraire et artisanale vers une société commerciale et industrielle. Pour Pablo de Rosa Cruz, expert espagnol en IA, interviewé par ES Radio, l'ère de l'intelligence artificielle est en fait la révolution industrielle d'aujourd'hui. Il établit un parallèle avec cette révolution du passé.
3: L'intelligence artificielle est l'équivalent de la révolution industrielle. Il s'agissait d'une révolution musculaire où les machines à vapeur et l'automatisation mécanique ont remplacé les chevaux, les hommes et tout ce qui était fait, disons, avec des muscles. Soudain, des machines sont apparues, automatisant tout cela. L'intelligence artificielle est la même chose, mais à un niveau cognitif, à un niveau d'intelligence.
2: La grande nouveauté dans cette révolution du 21e siècle, c'est la rapidité. On écoute, c'est sur Radio Romania, avec Lorente Vince, député européen du groupe PPE.
4: La plus grande vulnérabilité tient du fait que ces changements seront extrêmement rapides. Si à l'époque, la machine à vapeur a mis 20, 30, 40 ans pour s'imposer, nous parlons aujourd'hui de changements qui se produisent d'une année à l'autre, voire d'un mois à l'autre, et ces changements sont trop importants pour que nous puissions nous y préparer.
2: Pour faire simple, l'IA effectue trois types de tâches. La prédictive, appelée aussi l'analytique, c'est celle qui traite et analyse de grandes quantités de données en un clin d'œil. L'IA générative, elle, crée de nouveaux contenus, comme du texte, des images ou encore de la musique. Et puis, il y a l'IA autonome, qui prend des décisions et agit de manière indépendante, comme par exemple les voitures autonomes qui suivent toutes seules un itinéraire donné. Les deux premiers types d'IA sont déjà largement utilisés. Leur principal avantage, c'est de rendre un travail plus efficace, plus efficient et moins chronophage. Exemple avec Vingatas Domarkas, responsable digital dans une société de télécommunications lituanienne.
5: Nous utilisons l'intelligence artificielle dans le service client, principalement pour traiter des informations non structurées. Par exemple, nous recevons plus de 100 000 commentaires de clients par an sur le service que nous leur avons fourni. Au lieu de les enregistrer dans un Excel ou d'utiliser un autre outil d'analyse, nous demandons à l'intelligence artificielle de classer ces 100 000 commentaires dans des étagères. Mais seulement après avoir défini des règles très précises sur la manière de procéder, les personnes à impliquer, les catégories à attribuer, etc. Nous disposons ainsi immédiatement d'une très grande quantité de données systématisées et nous pouvons le faire presque quotidiennement.
2: Ce gain de temps conséquent, Yoranda Tsenova, directrice d'une université en Bulgarie, le partage.
6: Le principal avantage est le gain de temps. Une personne peut accomplir beaucoup plus de tâches au travail lorsqu'elle utilise l'intelligence artificielle comme assistante, et j'insiste bien sur le terme assistante et non comme quelque chose dont elle dépend entièrement.
2: Ce travail main dans la main entre l'homme et l'IA est essentiel, selon Laura Siboni, professeure d'IA en école et en entreprise, c'est au micro de radio.
7: Je pense que travailler main dans la main, c'est d'abord savoir que chaque mission est une série de tâches et que ça n'aurait pas beaucoup de sens pour la plupart de déléguer entièrement de A à Z une certaine tâche à l'intelligence artificielle. Par contre, les IA, en particulier les IA analytiques, peuvent être très utiles pour certaines tâches précises. Et si l'humain reste en contrôle de la base d'entraînement, du résultat.
2: Outre le gain de temps, le second avantage de l'IA est qu'il conduit à la création de nouveaux postes. C'est en tout cas l'avis d'Alexandra Ratcheva, directrice du bureau de travail de Vindin sur la radio nationale bulgare. Pour elle, les professionnels qualifiés habitués à travailler avec ces systèmes seront très recherchés.
8: Les opportunités offertes par l'intelligence artificielle sur le marché du travail sont les suivantes. La création de nouveaux emplois et de nouvelles industries, ainsi que l'émergence de professions entièrement nouvelles axées sur l'intelligence artificielle. Citons par exemple les ingénieurs en apprentissage automatique, les spécialistes en éthique de l'intelligence artificielle, les superviseurs de systèmes, les ingénieurs, etc. L'IA génère également des rôles axés sur les qualités humaines, difficiles à automatiser.
2: De nouveaux postes vont voir le jour grâce à l'IA en automatisant les tâches routinières et en améliorant les plus complexes pour les humains. Exemple avec la détection des fraudes expliquée par Christian Jansson. Il est PDG de Minditan, une société estonienne qui conseille les professionnels sur l'utilisation de l'IA.
9: Auparavant, un analyste prenait certaines données, les examinait et finissait par tirer une conclusion avant de passer à l'étape suivante. Aujourd'hui, grâce à l'IA, le système leur fournit une recommandation dès le départ et leur tâche consiste à vérifier si ce résultat est correct. D'un côté, le résultat final peut sembler identique, mais la manière dont vous effectuez le travail est totalement différente et beaucoup plus efficace. Et c'est cette efficacité, cette augmentation de la productivité dont nous avons besoin pour que l'Estonie rattrape et même dépasse le reste de l'Europe. Et ça, c'est possible grâce à l'IA.
2: Mais comme toute chose qui a ses avantages, l'IA a aussi ses inconvénients. Le principal, c'est la disparition de certains emplois. Alexandra Ratcheva, sur la radio nationale bulgare, s'en inquiète.
8: Le risque le plus important est la suppression d'emplois, en particulier ceux qui impliquent des tâches routinières, répétitives ou basées sur des données.
2: Pablo de Rosa Cruz, expert espagnol en IA, partage cet avis.
3: Que nous soyons médecins, avocats, administrateurs, comptables ou architectes, nous sommes tous une sorte de machine cérébrale qui utilise des informations. Et l'intelligence artificielle commence à le faire beaucoup mieux que nous.
2: Mais l'experte française sur l'IA, Laura Siboni, se montre plus nuancée et plus prudente sur ces disparitions potentielles de métiers. Elle parle plutôt de tâches menacées que d'emplois à proprement dit.
7: Même en étant chauffeur routier ou en étant traducteur, on fait une multiplicité de tâches. Il y a mille manières d'être traducteur. Il va y avoir des traducteurs qui vont se contenter de passer un texte d'une langue à l'autre. Là, en effet, c'est une tâche qui est très menacée parce que l'IA, c'est en général bien le faire. Mais il y a aussi les traducteurs qui vont aller dans la profondeur du texte, chercher à l'expliciter, à aller plus loin, le genre de traducteurs qui font des préfaces avant les traductions. Et donc ça, évidemment, c'est moins remplaçable.
2: Selon le rapport 2025 du Forum économique mondial sur l'avenir de l'emploi, 40% des employeurs prévoient de réduire leurs effectifs dans les domaines où l'IA peut automatiser certaines tâches. Exemple, le traitement de données, la comptabilité ou encore la rédaction de contrats et du codage informatique. Pour travailler avec l'IA, il faut avant tout la connaître, il faut s'y former et apprendre ses rouages. Pour le professeur Yanis Spitas, expert en IA dans une université de Grèce, la formation des salariés est primordiale.
10: À mon avis, savoir uniquement utiliser certains outils d'IA ne constitue pas une connaissance sérieuse. Ce dont nous avons besoin, c'est d'un esprit critique et d'une capacité d'adaptation. Et je pense que les personnes qui possèdent ces qualités seront très recherchées. Ils trouveront du travail et s'adapteront si nécessaire. Au pire, ils devront peut-être se recycler. Mais ce n'est pas un problème. À l'inverse, ceux qui ne possèdent pas ces connaissances, ceux qui n'ont qu'une compréhension superficielle dans un domaine quelconque, auront du mal à s'adapter.
2: Mais il y a encore du travail. Selon une enquête menée par Boston Consulting, dans 11 pays à travers le monde, dont la France, l'Espagne, l'Allemagne et l'Italie, seul un tiers des employés déclarent avoir reçu une formation adéquate. Alors se former à l'IA, c'est aussi la contrôler. Laura Siboni, professeure d'IA en France, explique comment les organisations publiques et privées se préparent et anticipent au mieux le développement de l'intelligence artificielle dans la sphère professionnelle.
7: En surveillant à la fois l'éthique de l'utilisation de l'IA et donc en ayant des spécialistes, des penseurs de l'éthique de l'IA qui veillent à ce que les outils de sécurité ne soient pas utilisés pour de la surveillance de masse. Et d'autre part, en veillant à la qualité de leur base de données et notamment à ne pas y introduire de biais discriminants.
2: En tout cas, l'intelligence artificielle a de beaux jours devant elle. Le rapport 2025 du Forum économique mondial sur l'avenir de l'emploi indique que 2/3 des 1000 plus grands employeurs mondiaux cherchent à recruter des talents possédant des compétences spécifiques en IA.
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La nouvelle magique et triste de Delmore Schwartz, publiée dans la Partisan Review, s'appelle « In Dreams, Begin Responsibilities ». Dans les rêves, les responsabilités commencent. Et je vais vous la raconter. C'est la nuit, en rêve, un jeune homme va au cinéma. Sur l'écran, la vie de ses parents défile, leur vie avant sa naissance. Son père s'apprête à demander sa mère en mariage et marche seul. Seul dans les rues de Brooklyn, à la rencontre de sa belle famille. Depuis son siège rouge, l'enfant voit son père déambuler, rêvasser, et dans sa solitude hésiter. A-t-il vraiment envie de se marier, d'avoir un enfant, de s'installer? Le fils décèle la gêne du père au premier contact avec sa nouvelle famille. Le courant qui ne passe que par intermittence avec sa fiancée, la timidité de celle-ci, l'assurance de celui-là, la peur qui régit leurs gestes à tous les deux, les envies contraires de ce couple fragile, leur corps qui marche ensemble vers Coney Island. Là-bas, l'enfant observe l'océan, passionné, et ses parents indifférents. Il pleure. Sur l'écran, il y a encore des sourires gênés, des gestes d'embarras, et soudain son père qui ouvre la bouche, s'apprêtant, mais pourquoi, à demander sa mère en mariage. C'est alors que le jeune homme se lève et vers l'écran crie « Ne faites pas ça, ce n'est pas trop tard pour changer d'avis. Tous les deux. Rien de bien ne sortira de ça, seulement des remords, de la haine, des scandales et deux enfants au caractère monstrueux. » À côté de lui, une vieille femme le force à s'asseoir. « Restez calme, jeune homme, rasseyez-vous. » Ce qu'il fait, mais quelques minutes plus tard, alors que son père et sa mère s'évitent, s'engueulent et s'obstinent pourtant dans le projet du mariage, le garçon se lève à nouveau. « Qu'est-ce que vous faites? Qu'est-ce que vous faites de vos vies ?» La vieille femme, cette fois irritée, « Mais ce n'est qu'un film, rien qu'un film, conduisez-vous de manière plus responsable à la fin. » Dans la salle, un autre monsieur s'y met aussi. « Vous responsabilisez ces gens sur l'écran alors que vous, vous faites n'importe quoi. » On ne crie pas comme ça dans un cinéma. Pensez d'abord à vous avant d'accuser les autres. Qu'est-ce que vous faites, vous ? » Alors le garçon ferme les yeux. Ou plutôt les ouvre. Sur la vie des autres, quel pouvoir a-t-on ? Et sur la sienne ? Bientôt il se réveillera. Le soleil autour de lui se sera déjà levé. Ce sera le premier jour de ses 21 ans.

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